mon grand frère. Ah, Giga Service, établissement groupe Rembrandt de Sibéla, chez Roberto Carlos, Wangolo, Motu Begarmo, Papa Narmonda, Papa Nagarmondina, ah, Albert Boris.

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0: guerre internationale, la guerre du Congo.
1: Voilà pour maintenant.

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Un nouveau jour se lève sur le Centrafrique. Une nouvelle tranche démarre sur le 100.9 FM Radio de Keluka. Aujourd'hui, nous sommes mercredi 23 septembre, mercredi de la 39e semaine de l'année 2026. Sur la prénommée Constant, sont en fait Constant. Bon, ne faites pas trop mal à vous. Joyeux anniversaire de naissance à toutes les natives et à tous les natifs du jour. Nous souhaitons joyeux anniversaire à Balapan alias Salomé Madeleine, qui a un an de plus aujourd'hui sur son âge. Le nez vert, nous pensons toujours à vous, le signe du mois changé. Nous sommes aujourd'hui dans le mois de balance. 266 jours et il nous reste 99 jours. Un sourire vaut 1000 remèdes. C'est la tâche d'aujourd'hui. Un sourire vaut 1000 remèdes. Ce qui veut dire quoi? Ce qui veut dire que la bienveillance et la bonne humeur peuvent apaiser bien des difficultés. Aujourd'hui, c'est la journée internationale des langues des signes. Jefferson Digaraba, c'est toujours moi à l'animation pour vous tenir compagnie dans la matinale info de cette 39e semaine. Guérémy Aminindia sur la technique. Dafonanande Kiluka, Dafonan Swakendurunala. 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

Désiré, 5h35 minutes sur Radio Ndeke. Nous démarrons la matinale info avec ce titre. Manquez les pas du côté de Yaloke Gagazawa Gizeli. On vous salue jusqu'à Wallis. On vous dit bon réveil.

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0: 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Il va rattraper un Nathan. Il barra la Nathan.
2: Il barra la mini, papa de la façon.
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0: Ton Amérique.
2: Je prends de la Sidina grâce à la de temps.
0: Qui vous doit?
2: Ah bon, il est que j'étais lié en gâchant, tu n'as pas une dresse là.
0: Il nous passe en allant là-bas à Zou.
2: Quand je vais mon âme, des singles.
0: Singles.
2: Les barres étant à l'UBNG, les barres étant à la Rodrigue, les barres étant à la Belle Fagre, les barres étant à la Bouille, quand même mon voisin, mon voisin, tout le temps.
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1: Jean-Pierre là, Jean-Pierre Bire là.
0: Jean-Pierre. D'après Nina Lakatona.
1: Bon, d'après Nina Pendre, mais il y a la place tout ça, on a tant présenté Tinga, parce qu'il a donc été saigné, il a revenu dans la place.
0: A quoi la boucle, ça cause à la salle, quoi, quand tu n'y
1: Pendre Mingi, pas ça, de découvrir la fille, de Mingi, quoi, on va y aller, on va y aller, on va y aller.
0: Il nous passe à la Jean-Pierre, à la Barambe Nazo.
1: Je suis un peu plus de la famille.
0: Kilomètre 5 à
2: l'automne.
0: Bon, kilomètre 5 sur la petite localisée, hein, c'est dit qui. Elle a pu localiser, t'es une vraie donnée. Ah, d'accord, sinon.
2: Ça va mieux dans l'ensemble.
0: Ah, c'est quoi, Koussala, Dengo Bouzetou a marché.
2: Allez, alhamdoulilah.
0: D'accord, il nous passe en allant là-bas, mais dans c'est quoi, c'est.
2: Il y a des gens qui sont en train de se faire.
0: Merci, ton malin.
2: Je suis là.
0: Voilà, soit que des mots d'appel.

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0: Alors, il y a un bando, voilà, cigare en va.
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0: Merci beaucoup à Zoukila pour ce titre Africa. Place maintenant à Elvire Kentombe, son invité pour leur chronique Parole d'enfant.
1: Parole d'enfant. Bonjour jeune homme.
2: Bonjour.
1: Comment tu vas?
2: Ça va bien.
1: Comment est-ce que tu t'es blessé?
2: J'ai couru, je suis tombée.
1: Ah d'accord, il faut faire attention, non, la prochaine fois. Tu n'es pas d'accord?
2: Oui, je vais faire attention.
1: D'accord, comment tu t'appelles?
2: Je m'appelle Archange Bango Tinga.
1: D'accord, Archange, tu as quel âge?
2: J'ai 5 ans.
1: Ça veut dire que tu vas déjà à l'école, non?
2: Oui.
1: Et tu vas en quelle classe cette année, dans quelle école?
2: C'est à l'école Saint-Charles.
1: À l'école Saint-Charles. Et papa et maman s'appellent comment?
2: Papa s'appelle Bertrand. Maman Sephora.
1: D'accord, papa Bertrand et maman Sephora, c'est ça?
2: Oui.
1: D'accord. Et tu es le seul enfant à la maison, Archange?
2: Oui.
1: C'est déjà la rentrée. Tu te sens bien pour commencer cette nouvelle rentrée ou c'est comment?
2: Je me sens bien.
1: D'accord. Tu as autre chose à nous partager ou c'est tout?
2: C'est tout.
1: Et demain, une fois grand comme papa, qu'est-ce que tu aimerais faire comme travail? Tu voudrais être quoi demain?
2: Je fais travail directeur dans le bureau.
1: Archange, on te remercie de nous avoir partagé ton petit monde.
2: Merci.
1: Au revoir, Archange.
2: Au revoir.
1: Mes petits chéris, c'était Bango Dinga Archange. Il a 5 ans, il fréquente l'école Saint-Charles, il monte en classe de CI cette année. On se dit à demain pour un autre nouveau numéro.
0: À demain pour un autre nouveau numéro de la chronique aux paroles d'enfants. C'est toujours avec Elvire Kentombe. 5h48 minutes, nous retrouvons Aigle dans son titre Delirium XX.

L'album c'est XX Delirium. Le titre c'est Delirium sur Radio Ndekeluka, 5h53 minutes, encore 6 bonnes minutes et quelques secondes. Il sera 7h à Bangui, 7h du côté de la région numéro 6. La région de Oubangui, vous allez suivre le tout premier journal de ce mercredi. Avec un attend de Saint-Stéphane, Ngombe, Chegui Central, Macbeth, Tief Lodi. Le titre c'est Les Kundu.

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croit-il? Ils sont trois sur ce titre, Chigi Central, Makba et Chief Ludi. 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
17: Salut à toutes et à tous, confort d'écoute à vous sur Radio Ndekeluka. Il est 6h, nous suivons le journal, une présentation de Nathan de Saint-Stéphane Ngombe. Nathan, bonjour.
18: Bonjour à vous, Jean-Pierre Sandi Garaba. Bonjour à tous, les titres du journal. Le verdict dans l'affaire Mahamat Saïd Abdelkani est attendu aujourd'hui. L'ancien chef de la Silica est jugé par la Cour pénale internationale pour crimes de guerre et crimes contre l'humanité présumés commis en RCA. L'enseignement catholique associé de Centrafrique que veut renforcer la scolarisation des filles conformément aux recommandations des États généraux de l'éducation. Dans cette édition également, les habitants du 7e arrondissement de Bangui dénoncent la dégradation des routes dans leur secteur et réclament leur réhabilitation. Sport, les Fauves affrontent demain la Mauritanie pour leur entrée en lice dans les éliminatoires de la Coupe d'Afrique des Nations 2027.
17: Après plus de 4 ans de détention et de procédure à la haie aux Pays-Bas, Mahamat Saïd Abdelkani sera fixé aujourd'hui sur son sort devant la Cour pénale internationale.
18: À Bangui, la décision sera retransmise en direct par le bureau local de la CPI. L'ancien chef de la Silica est poursuivi pour crimes de guerre et crimes contre l'humanité présumés commis dans la capitale centrafricaine entre 2013 et 2014. Chris Roy Jordan Badingbe.
19: Au début de la procédure, Mahamat Saïd Abdelkani était poursuivi pour des crimes présumés commis à l'Office central de répression du banditisme au CRB, ainsi qu'au comité extraordinaire de défense des acquis démocratiques CEDAD. Au fil du procès, les juges ont abandonné les accusations liées au CEDAD, faute de victimes identifiées. Les charges retenues portent désormais uniquement sur les faits présumés commis à l'OCRB concernant 32 victimes. Selon l'accusation, Mahamat Saïd aurait participé à des actes de torture, des détentions illégales, des persécutions et d'autres violences visant des personnes soupçonnées de soutenir l'ancien président François Bozizé. Les faits reprochés auraient été commis entre avril 2013 et janvier 2014. Arrêté en RCA en janvier 2021, il a été transféré quelques jours plus tard à la haie aux Pays-Bas. Son procès s'est ouvert le 26 septembre 2022. Depuis le début de la procédure, il a toujours plaidé non coupable. Les plaidoiries finales se sont tenues les 25 et 26 novembre 2025. Le bureau du procureur, la représentante légale des victimes et la défense ont présenté leurs arguments devant la chambre. Les avocats de Mahamat Saïd ont affirmé que leur client, alors directeur de l'OCRB, agissait dans le cadre de ses fonctions auprès des autorités en place après la prise de pouvoir par la Silica. Selon eux, ces actions visaient à rétablir l'ordre dans un contexte de crise sécuritaire. Ils ont alors demandé son acquittement. Le verdict attendu aujourd'hui dira si les preuves présentées permettent d'établir sa responsabilité pénale. En cas de condamnation, une audience ultérieure déterminera la peine. En cas d'acquittement, il pourrait être remis en liberté sous réserve d'éventuelles autres procédures. Cette décision est particulièrement attendue en RCA. Mahamat Saïd est le premier haut responsable de la Silica à être jugé par la CPI pour des crimes présumés commis durant la crise centrafricaine.
18: Merci à vous, Chris Roy Jordan Badingue.
17: Les conseillers municipaux de Berberati dans la Mambéré KDI ont prêté serment cette semaine devant le parquet de la ville.
18: 18 conseillers municipaux issus de 3 arrondissements ont juré d'exercer leurs fonctions dans la transparence et le respect de la loi. On en parle avec Omer Changement.
20: Cette prestation de serment devant la justice est un engagement solennel mais pour les conseillers municipaux de Berbérati et de ses trois arrondissements qui s'engagent à œuvrer pour le développement de la ville. Fred Armand Framandi Kumbele, procureur de la République pré-tribunal de grande instance de Berbérati, justifie ce serment.
21: Le serment, justement, qu'ils sont appelés à prêter est un engagement solennel qu'ils font devant les hommes, aussi devant Dieu, pour pouvoir nous bien remplir leurs devoirs. Parce que les actes qu'ils sont appelés à poser sont des actes authentiques et sont des actes qui confèrent à leurs bénéficiaires des prérogatives. Et donc, ce sont des actes aussi qui ont une grande valeur.
20: Selon Andy Badaguer, maire de Berbérati, la nouvelle équipe s'engage à relever les défis de la gouvernance locale pour le relèvement de Berbérati, fragilisé par la crise.
22: D'après ce serment, je crois que je ferai la réunion du cabinet pour ramener tout ce monde-là, tous ceux qui étaient avec nous. Je crois que d'après tout ce qu'on a écouté là-bas, ça devait nous servir de leçon à chacun de nous de se comporter dignement comme fils de ce pays. Nous sommes tous des Centrafricains. Et pour un bon Centrafricain, nous devons se comporter comme des Centrafricains. Il n'y a pas un étranger parmi nous. Je crois, après le serment, je vais réunir tout le monde autour du table pour écouter tout le monde.
20: La gestion de la nouvelle équipe municipale est déjà contestée au sein même de cette équipe, rendant la tâche difficile pour relever ces défis. La mésentente entre les conseillers municipaux constitue un réel facteur qui risque de compromettre la bonne gestion de la mairie. Omer Changement, Berbérati, Radio Ndekeluka.
17: L'enseignement catholique associé de Centrafrique, ECAC, veut faire de l'éducation des filles une priorité au cours de l'année scolaire 2026-2027.
18: Le secrétaire général l'abbé Mercier Edgar Kekenganda rappelle que cette priorité figure parmi les recommandations des états généraux de l'éducation en février dernier, position exprimée dans une déclaration faite ce lundi à l'occasion de la rentrée scolaire. Abbé Mercier Edgar Kekenganda, au micro de Sabrina Larissa Nailo.
23: L'une des recommandations des états généraux nous invite à valoriser l'éducation des filles. Le pape François est revenu là-dessus dans le pacte éducatif global. Un des points de ce pacte est la scolarisation des filles. Et nous devons tous nous mettre au travail à ce niveau. Promouvoir les filles, valoriser les filles, que les enseignants dans les salles de classe travaillent non seulement pour les garçons, mais travaillent aussi bien pour pousser les filles au travail, que les filles ne se précipitent pas pour abandonner l'école, mais pour poursuivre le plus loin possible leur éducation. Et chacun à son niveau doit œuvrer pour valoriser l'éducation des filles. Nous avons la liste publiée par le ministère de l'Éducation où on voit que les 10 premières sans que les filles. Et nous devons continuer dans ce sens. Insister pour que les filles soient les meilleures. On peut tenter la gouvernance de notre nation par les filles. Le positif aussi peut sortir de là.
17: Cependant, dans la Vakaga, les élèves de Ndeli font leur rentrée avec un déficit d'enseignants dans certaines matières.
18: Les besoins concernant notamment la philosophie et les sciences physiques. L'inspecteur d'académie de Bamingi Bangoron, bienvenue Stéphane Sirimali, compte sur le ministère de l'Éducation pour une solution. Il est au micro de Komboboy Mokhtar.
24: Il y a ce problème d'enseignants de philosophie des sciences qui se pose avec l'acuité à ces différents établissements. Et aussi au niveau du lycée de Ndélé, il y a toujours ce problème-là, mais nous avons remonté les informations au niveau du département. Le département du ministère de l'Éducation nationale a pris bonne note. Nous espérons que pour cette année, le département mettra à notre disposition ces enseignants de sciences et de philo pour nous permettre de régler ce déficit d'enseignants qui joue énormément sur les apprentissages de nos élèves qui sont au niveau du lycée de Ndélé et surtout pendant les différents examens parce que ils n'ont pas vu également les enseignements dans le domaine scientifique et ça pose vraiment énormément de problèmes.
18: Vous suivrez l'intrigalité de l'interview de bienvenue Stéphane Sirimali, inspecteur de l'académie de Bamingi Bangoran dans la partie invitée.
17: Dans le 7e arrondissement de Bangui, plusieurs routes se dégradent davantage.
18: Des nids de poules, des ravins et des chaussées dégradées perturbent la circulation des habitants. Les axes Ponkassa et Église Elim, Source, Yongor et résidence de l'ambassadeur de France, Bangouma, sont particulièrement touchés et doivent regosser.
0: Sur l'axe pont Kassai église Eline, au niveau de l'école Sao, la route est fortement dégradée. Pour les riverains, circuler devient un véritable parcours du combattant, surtout pendant la saison des pluies. David Ngaro, un vendeur dont les secteurs sont pleins.
1: Vu par rapport à la circulation,
2: les personnes qui empruntent cette voie éprouvent beaucoup de difficultés à circuler librement avec leur engin. Le mauvais état de la route provoque également des accidents de la circulation.
0: Même constat sur l'axe source Yongoro. Les usagers déplorent l'état de la chaussée qui affecte leurs déplacements et leurs activités. Chancela Zama, rencontré près de l'église Alléluia Kassai Source, en part.
3: Nous avons un problème de route. Regardez même l'état de la chaussée. Les véhicules ne peuvent pas passer ici. Même les conducteurs de moto refusent de nous déposer ici lorsque nous revenons de nos achats, en prétextant que la route est trop dégradée.
0: Sur l'axe Réunion, la résidence de l'ambassadeur de France au quartier Bangouma, les habitants réclament également des travaux de réhabilitation. Emeron Yadama, l'un d'entre eux.
4: D'autres arrondissements sont bien aménagés, mais ce n'est pas le cas ici chez nous. Nous demandons aux autorités du pays de penser au 7e arrondissement car il n'est pas suffisamment urbanisé.
0: Face à ces préoccupations, Sylvie Kolingba, maire du 7e arrondissement, apporte des explications sur la situation.
25: C'est une priorité. On a reçu des partenaires qui sont partis faire les visites sur des axes qu'on doit mettre des canaux, arranger les routes et puis après on fera appel aussi au ministère de l'urbanisme.
0: En attendant des travaux, les habitants espèrent une intervention rapide afin de faciliter la libre circulation sur ces différents axes.
17: Actualité internationale, Macron et Trump défendent deux visions du monde hier aux tribunes des Nations Unies lors de la 81e Assemblée Générale de l'institution.
18: Le président français a défendu le multilatéralisme et le respect du droit international, notamment face aux guerres à Gaza et en Ukraine, appelant à éviter un retour à la loi du plus fort. Donald Trump a lui placé la souveraineté et les intérêts américains au cœur de son discours. Il s'est notamment opposé à une gouvernance internationale trop contraignante de l'intelligence artificielle et a réaffirmé la volonté de Washington de renforcer son influence en Amérique du Sud, notamment sur les questions de sécurité, de migration et de narcotrafic. Autre sujet majeur, la réforme du Conseil de sécurité. Le secrétaire général de l'ONU, Antonio Guterres, a appelé à donner à l'Afrique une représentation permanente, estimant que la gouvernance mondiale doit mieux refléter les réalités du 21e siècle. Trois prises de parole qui illustrent un même constat, l'ordre mondial évolue, mais la question reste ouverte sur la manière de partager la puissance et de gouverner les grands enjeux internationaux.
17: Au Mali, l'opposant Fakaba Sissoko demande des comptes aux dirigeants.
18: Oui, à la veille de la fête de l'indépendance, le président de transition Assimi Goïta a dressé lundi un bilan positif de la situation du pays. En exil, l'opposant Étienne Fakaba Sissoko critique ce discours. Il regrette que le chef de la transition ait associé le 66e anniversaire de l'indépendance au bilan de son pouvoir. Selon lui, les Maliens attendent surtout des résultats concrets pour voir circuler en sécurité, travailler, avoir accès à l'électricité, vivre librement et retrouver une véritable perspective politique.
17: Football, les Fauves seront demain face au Mourabitoun de Mauritanie pour la qualification à la prochaine CAN.
18: Après cette première journée, les hommes d'Elo Genza défieront le Burkina Faso 4 jours plus tard. Avant-hier, le ministère des Sports et la Fédération Centrafricaine de Football se sont mobilisés pour soutenir les Fauves. Ils appellent également les Centrafricains à apporter leur soutien à l'équipe pour cette campagne.
17: Football encore, la 16e journée de la Super League se poursuit cet après-midi au stade Barthélémy Boganda.
18: Deux matchs sont programmés, d'FC8 joue contre les Anges de Maïgaro à 13h, suivi à 15h du duel entre AS Douane et AS Tempête Mokaf. Demain à 13h, Olympique Réal de Bombayeri sera face à Pius Ndiaye. Puis à 15h, les Zèbres de la Montbéri KDI se mesurera à Olympique Réal de Bangui. Hier, à l'ouverture de cette journée, Tout Puissant Huska a battu Scarf 1-0. Et c'est la fin de cette édition sur Radio Ndekeluka. Merci à vous de l'avoir écouté. Rendez-vous à 7h pour la version langue nationale Sango.
17: Une pause de quelques secondes et on retrouve notre invité du jour.
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17: L'invité de ce mercredi est bienvenu Stéphane Sérémalé, inspecteur d'académie de Bamingui-Bangoran. Il évoque le problème d'enseignants dans sa zone de juridiction au moment où la rentrée scolaire de cette année est effective depuis lundi. Il répond aux questions de notre correspondant Ndélé Komboboy Mokhtar.
5: Bienvenue Stéphane Sérémalé, bonjour.
6: Bonjour monsieur le journaliste.
5: L'inspection académique de Bamingui-Bangoran compte 73 écoles, un lycée et 8 CG, mais le nombre d'enseignants qualifiés est limité. Alors, combien vont dispenser les cours pour cette année dans ces établissements scolaires?
6: L'inspection académique de Bamingui-Bangoran compte en son sein 73 écoles. Et pour bien faire fonctionner également ces écoles, il nous faut 438 enseignants du fondamental 1. Et pour ce qui concerne le lycée de Ndélé, le CES de Bamingui et collège de proximité, il nous faut 75 enseignants titulaires du fondamental 2. À l'heure actuelle, nous avons seulement 251 enseignants du fondamental 1 et au niveau de fondamental 2, nous avons seulement 33 enseignants titulaires. Pour l'instant, nous éprouvons des difficultés en termes de ressources humaines.
5: Mais comment vous avez fait la répartition de ces enseignants pour éviter un déséquilibre?
6: Nous avons travaillé sur la base de rapports des chefs de section scolaire et des chefs de secteur scolaire en tenant compte également des besoins exprimés par les directeurs d'école.
5: Depuis quelques années, il y a un manque d'enseignants de philosophie et de sciences physiques au lycée d'Ndélé. Pourquoi? Il n'y a pas de solution, surtout que cette absence a un impact.
6: Il n'y a pas seulement au lycée d'Ndélé. Je pense que dans tous les établissements du fondamental 2, les lycées, les autres inspections académiques,

0: des enseignements dans le domaine scientifique et ça pose vraiment énormément de problèmes.
1: Des maîtres parents et des professeurs volontaires n'ont pas perçu normalement leur salaire. Quelle stratégie allez-vous mettre en place cette année pour pousser les parents à honorer leur engagement?
0: Au niveau de chaque école, nous avons les partenaires qui sont les APE. Et chaque année, vu l'insuffisance également des anciens qualifiés, la communauté recrute les maîtres parents. Mais il faut savoir que les parents éprouvent des difficultés. Ils ne payent pas régulièrement la scolarité de leurs enfants. Et ce qui fait que il y a certaines écoles, il y a toujours des difficultés pour qu'on puisse assurer la prise en charge de ces maîtres parents. Nous espérons que, à travers les échanges que nous aurons à faire avec les parents d'élèves, il y aura peut-être un changement pour cette année pour que ceux qui appuient le système puissent être mis dans de bonnes conditions de travail.
1: Certains enseignants affectés dans l'inspection académique de Bamingue-Bangoran ont refusé de prendre service. Alors, quelles sont les mesures que vous avez déjà prises pour que cela ne se répète pas pour cette année scolaire 2026-2027?
0: Je pense que le département du ministère de l'Éducation nationale a pris des dispositions et s'y sont affectés. Et à ce jour, nous avons déjà lancé la rentrée dans toutes les écoles. Et ces enseignants qui sont affectés, ils doivent regagner leur poste. Et les dispositions du statut général de la fonction publique est claire. Si ces enseignants ne regagnent pas leur poste, mais il y aura des mesures et au niveau de l'inspection académique, nous allons faire sortir les fiches de présence en plus des visites contrôles qui vont se faire dans les écoles chaque fois et surtout que nous avons les chefs de secteur, les chefs de circonscription qui sont les chefs hiérarchiques de ces enseignants et nous avons aussi les proviseurs, les censeurs qui doivent veiller sur la présence de ces enseignants. Pour ce qui concerne les enseignants contractuels, je crois que le ministre d'État à charge de l'éducation nationale a pris un texte pour demander à ce que ces anciens contractuels puissent regagner leur poste. Et je pense que cette année, ces anciens contractuels ils seront payés en fonction de leur présence en poste.
1: Un autre problème, les bâtiments scolaires sont délabrés et il y a un manque de tables bancs. C'est le cas à Chari, Ngarba et Ngolongoso, où les élèves s'assoient à même le sol. Qu'en pensez-vous?
0: Je crois que il était prévu que chaque classe dispose également de tables bancs. Mais la réalité est qu'aujourd'hui, dans ces écoles-là, il y a ce problème. Et nous sommes en train de travailler là-dessus avec l'appui des autorités locales, avec les partenaires, pour qu'une solution soit apporté. Nous avons formulé des besoins dans ce sens. Nous espérons que Bamingue-Bangoran est ciblé dans la mise en œuvre également du projet PA par rapport à ce problème-là.
1: Monsieur l'inspecteur d'académie de Bamingue-Bangoran, puisque vous n'avez pas de moyens de déplacement, comment vous allez faire le suivi des enseignants dans les autres localités telles que Bamingui, Ngolopata, Basako et Akursulba?
0: En tout cas, c'est un problème aussi très important parce que sans moyen de déplacement, la supervision ou le suivi des activités posera problème. Nous n'avons pas un moyen de déplacement ni un moyen roulant, mais ce que nous pouvons faire, je m'organise à chaque fois avec mes chefs de secteur scolaire, les chefs de circonscription pour faire le déplacement sur le terrain afin de me rendre compte également du fonctionnement et des difficultés que les différentes écoles rencontrent au quotidien.
1: La toiture de l'un des deux bâtiments de l'école de Akursulbak a été enlevée par les vents depuis plus de 4 ans. Pourquoi la réhabilitation pose problème?
0: Il n'y a pas seulement l'école Akursulbak, il y a aussi l'école mixte de Doum, dont les bâtiments ont subi des cas de catastrophe naturelle et que la toiture a été enlevée. Mais récemment, il y a une équipe de la mission de l'UNICEF qui était passée et ils ont fait l'évaluation et dernièrement nous avons eu à partager ce problème-là avec l'équipe de la MINUSCA et nous pensons que peut-être d'ici une mission va se déplacer pour se rendre compte également de cette situation pour qu'une solution soit apportée.
1: Bienvenue Stéphane Sérémalé, je vous remercie.
0: À moi également de vous remercier.
2: Bienvenue Stéphane Sérémalé, inspecteur d'académie de Bamingue-Bangoran. Il répondait aux questions de Comboboy Mokhtar sur Radio Ndekiluka dans les heures à venir. 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
1: Chers auditeurs, salut à tous. Rappelez-vous la dernière fois que vous êtes passé chez le boutiquier du coin pour prendre une pile pour la radio et un pain de savon pour la douche. Vous sortez les billets, le gars prend vos deux trucs et là, au lieu de tout balancer dans le même sachet, il vous sort deux sachets. Un pour le savon et un autre juste pour la pile. Franchement, sur le coup, on a tous envie de lui dire « Mais mon frère, ne te fatigue pas. Pourquoi tu gaspilles tes sachets? Cale tout ça ensemble et c'est bon. » Et pourtant, le boutiquier refuse net. Il ne veut rien savoir. Mais alors pourquoi cette prise de tête pour deux simples articles? Simple manie de commerçant ou vrai truc de connaisseur? En vrai, le gars a complètement raison et c'est même une question de santé. D'un côté, t'as le savon, ça sent fort, c'est plein de corps gras et ça dégage toujours un peu d'humidité. Si tu le colles contre ta pile, l'emballage va tout de suite pomper l'odeur. Bon, jusque-là, ce n'est pas la mort. Mais le vrai problème, c'est dans l'autre sens. La pile, ce n'est pas du plastique inoffensif, c'est rempli de produits chimiques, de métaux lourds et souvent de poussière d'usine pas très propre. Le savon, lui, tu vas le frotter directement sur ta peau, sur ton visage ou sur le corps des enfants. Mettre la pile et le savon ensemble dans le même sachet que secoue pendant le trajet, c'est le meilleur moyen de salir ton savon avec des cochonneries chimiques toxiques. En plus de ça, l'humidité du savon, c'est l'ennemi juré du métal de la pile. Si ça reste collé trop longtemps, les bornes de la pile vont commencer à rouiller et s'oxyder. Résultat, ta pile toute neuve perd déjà de l'énergie avant même que tu l'aies mise dans ton appareil. Bref, le boutiquier ne fait pas ça pour faire le malin ou pour gâcher du plastique. Il protège votre peau et votre argent. À la prochaine fois qu'il refuse de tout mélanger, laissez-le faire. Et dites-lui plutôt merci. Et à la maison, faites pareil. Gardez toujours vos piles bien au sec, loin des savons et des produits de ménage. Alors, prenez soin de vous et à très vite sur nos ondes.
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1: On se retrouve à partir de 7h25 pour la version Sango de cette même chronique. À présent, nous vous donnons la prévision météorologique. On va la démarrer dans le Bamingui Bangoron, plus précisément dans le chef-lieu Bamingui. Aujourd'hui à Bamingui, amélioration en cours de journée, le ciel se dégagera. Les températures évolueront entre 22 et 31 degrés Celsius au cours de la journée. Elles seront chaudes l'après-midi. La fiabilité de la situation est bonne ce matin. À Bamingui, la température en raison de l'humidité de 25 degrés, de nombreux nuages, mais aussi quelques belles éclaircies sans précipitation. Aucun risque de pluie est signalé à Bamingui. Dans les après-midi, la température serait de 42 degrés, beau temps malgré quelques passages nuageux, jour sans précipitation. Dans la soirée, pour terminer dans cette localité, en raison de l'humidité, la température dans la soirée à Bamingui sera de 29 degrés. Léger passage nuageux n'altérant pas le beau temps sans précipitation. Et donc, si vous êtes du côté de Azen, si vous êtes à Ramadan ou bien à Bandapoua, cette même prévision météorologique est également pour vous. À Bangui, aujourd'hui, attention, visibilité réduite en début de journée, les températures fluctueront entre 22 et 32 degrés Celsius, elles seront très chaudes l'après-midi. La fiabilité de la situation est bonne. Ce matin, la température ressentie est de 26 degrés en raison de l'humidité, forte humidité, nuageux avec risque de brouillard sans précipitation. Aucun risque de pluie est signalé ce matin. Aucun risque de pluie ce matin est signalé à Bangui. Dans les après-midi, la température sera de 44 degrés sous l'influence du soleil. Beau temps, malgré quelques passages nuageux, faible risque d'averse. Le risque de pluie dans les après-midi est de 20%. Dans la soirée, éclaircie, mais formation brumeuse possible, faible risque d'averse. 20% est toujours le risque de pluie à Bangui dans la soirée. Et la température sera de 29 degrés en raison de l'humidité.

Voilà, terminé avec la prévision météorologique dans la langue française, 6h30 minutes. Bon, on va souffler avec ce titre de Makimbe. Avant de retrouver Emmanuel Samboulé fils et Koutara Xavier Mbembele dans le magazine Ici la Centrafrique, Ndosobe Africa.

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0: oui,
2: papa. Tu as gagné,
0: mais tu m'as mis en garde, tiens, voilà.
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2: tu as dit, Yamo, l'amour comme Chicago, ouais, c'est ma mini, les gens, moi qui ne me tiens bien, n'a pas les gens de l'eau. Alors, comme une mignonne au coin, on lâche, moi ça, papa, ni?
0: Il te connaît pas, demande à la plaque, papa, demande à la plaque, papa, oui.
3: Pardon, c'est lié que mon chargé n'a bien, ou un
0: autre, papa, ta radio, n'a
3: rien. Bipéa, mon gars, ton gars, c'était mon tableau, n'a facture, mon moi, vigile, n'a pas
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3: Eh, mamãe.
2: E quando ele entende, mano, tente o ato isso depois. Achar o mesmo cinco e ele faz de novo, mãe. Eh? Ele também é que ele tem que comprar.
0: Cinco mora, cinco.
3: Cinco mora. Então, aqui está para não colher as coisas que vão na leite garra e garra muito. Vão na pessoa também que
2: sai. Então, o ano chegou, o ano chegou, o ano chegou, o ano chegou, o ano
0: chegou.
2: Factura, olha, eu conheço tudo, eu conheço.
0: Alors moi je vais dire que tu arrêtes mais là nous là maman quand je me réclame là comme ça branchement illicite mingi aga bi transformateur ala ça demande à gana mi muni mi to
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0: gaga il y a des branchements illicites
5: donc bonjour ya quoi
0: tu es là le boyo
5: quoi c'est qui
0: électricité
5: mais voilà il faut parler le bon français électricité faut mettre les mots à leur place j'ai l'électricité
3: ouais
0: nanda
5: Pourquoi pas amener des électricités de l'Europe hein?
0: Mais puis
5: Eh bien ici, on
4: dit... Il y a des dates, moi, quoi, arrive vite à charger le téléphone, là, pour monter mon ami.
5: On va charger son téléphone en Europe.
0: Oui.
5: Ah, mais voilà.
3: Panila est souffrée.
5: On a plus de 2500 hectares de gigas de courant en Europe, là-bas.
3: Ah, la mouga, compteur, c'est un essence bâtard, c'est là, y'a ni... Ah, la mouga, c'est un essence orné...
5: Mais pour avoir le courant à la maison, j'ai des eaux pures. On veut mettre aussi le truc de branchement dans les eaux. Et on
0: est
5: l'électricité.
0: Voilà. Maman, vous dites. Ah, mais oui. Mais quand il y a une
3: population,
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3: Je suis malade.
1: C'était là le sketch avec la troupe théâtre Linga qui interpellait sur la lenteur des réponses aux problèmes urgents tels que l'eau et l'électricité dans le village Linga sans plus tarder. Suivez maintenant l'éphéméride de ce 23 septembre. Le 23 septembre 1960, le président ghanéen Kwame Nkrumah prend la parole devant l'Assemblée générale des Nations Unies dans le contexte de la grande vague des indépendances africaines de 1960. Il défend notamment l'indépendance et l'unité des peuples africains. En 1991, toujours le 23 septembre, des soldats non payés se mutinent à Kinshasa, à leur capitale du Zaïre, aujourd'hui République démocratique du Congo. Les troubles sont accompagnés de pillages et conduisent notamment la France à organiser une opération d'évacuation de ses ressortissants. Le 23 septembre 2022, la Cour constitutionnelle centrafricaine a annulé plusieurs décrets présidentiels qui avaient créé un comité chargé de préparer une nouvelle constitution et nommer ses membres. La Cour a notamment considéré que la procédure de révision constitutionnelle ne pouvait pas être engagée dans ces conditions en raison de l'absence du Sénat prévu par la Constitution de 2016. Cette décision a été officiellement relevée dans des documents des Nations Unies. Enfin, en 2018, au moins deux personnes avaient trouvé la mort suite à la pluie diluvienne qui s'était abattue à Bangui. Un bilan enregistré rendu public le lendemain, alors que les habitants des quartiers sinistrés attendent encore de l'aide. 6h52 minutes de terminer avec l'éphéméride. Voici maintenant votre chronique Un jour, une chanson.
6: 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Je m'appelle Clotilde Tiemandago. J'habite au premier arrondissement Bangui, dans les quartiers d'Amou. Je préfère vous dire que caprice de grossesse. Parce que la femme, quand la femme tombe à cette là, parfois les gens leur fuient. 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
2: Mais écoute, écoute, là, allô? Mais oui, il a raccroché le téléphone. Mais tu disais quoi?
3: Tiens, les guitons.
2: Non, ne t'en fais pas. C'est moi qui contrôle la situation.
4: Oh, tu m'as tourné pas, là, créé un bouteillage. Oh, là, c'est ta
2: maman. Attends, le jument.
4: Si t'es un moment.
5: Chef,
4: Il y a un retard. Voilà. 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
3: La force de la route, ni son ingénieur père. Si vous êtes un camion, allez-y. Donc, on va faire un petit lata, exercice. On va faire un petit moto, non, on va faire un petit moto, ni son. Ah, là,
2: il y a
3: un
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5: Oh,
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Bon, moulou moulou, en avance sur Radio Ndekeluka dans la matinale info de ce mercredi. Mercredi 23 septembre 2026, Doni Doni, avec le groupe Magic System, 7h44. Dans les stations service, vous écoutez Radio Ndekeluka, on vous salue. Aujourd'hui, les constants sont en fête. Je vous souhaite bonne fête patronale.

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Chronique Le Bon Mot. A la Guayopa. Yewara Terefa Fadissou. Maintenant, Malchance.

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1: La malchance. Malchance. Nom féminin de mal et chance. Mauvaise chance. Mauvaise fortune. Adversité. De veine. Familièrement, guigne, poisse. Manifestation particulière de cette mauvaise chance. Un malchanceux, une malchanceuse est une personne qui a de la malchance. Rappelons que la malchance désigne une série de circonstances défavorables ou de mauvais hasards qui font qu'une personne rencontre des difficultés ou des événements malheureux, souvent sans que celle-ci puisse les prévoir ou les contrôler. Peut-on contrôler la malchance? On ne peut pas contrôler la malchance. Nous devons toutefois être prudents, prendre de bonnes décisions, garder une attitude positive et réaliste. 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
3: 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Encore bonjour à la matinale service qui démarre par le résumé d'actualité présenté par Nathan de Saint-Stéphane et Ngombe.
4: Bonjour à vous, Elbert Kentombe, confrère d'écoute à tous nos auditeurs. Après plus de 4 ans de détention et de procédure à l'AE au Pays-Bas, Mahamat Saïd Abdelkhani sera fixé aujourd'hui sur son sort devant la Cour pénale internationale. À Bangui, la décision sera retransmise en direct par le bureau local de la CPI. L'ancien chef de la CELICA est poursuivi pour crimes de guerre et crimes contre l'humanité présumés commis dans la capitale centrafricaine entre 2013 et 2014. Chris Roy Jordan Badengue.
5: Au début de la procédure, Mahamat Saïd Abdelkhani était poursuivi pour des crimes présumés commis à l'Office central de répression du banditisme au CERB ainsi qu'au comité extraordinaire de défense des acquis démocratiques CEDAD. Au fil du procès, les juges ont abandonné les accusations liées au CEDAD faute de victimes identifiées. Les charges retenues portent désormais uniquement sur les faits présumés commis à l'OCRB concernant 32 victimes. Selon l'accusation, Mahamat Saïd aurait participé à des actes de torture, des détentions illégales, des persécutions et d'autres violences visant des personnes soupçonnées de soutenir l'ancien président François Bozizé. Les faits reprochés auraient été commis entre avril 2013 et janvier 2014. Arrêté en RCA en janvier 2021, il a été transféré quelques jours plus tard à la Haye aux Pays-Bas. Son procès s'est ouvert le 26 septembre 2022. Depuis le début de la procédure, il a toujours plaidé non coupable. Les plaidoiries finales se sont tenues les 25 et 26 novembre 2025. Le bureau du procureur, la représentante légale des victimes et la défense ont présenté leurs arguments devant la chambre. Les avocats de Mahamat Saïd ont affirmé que leur client, alors directeur de l'OCRB, agissait dans le cadre de ses fonctions auprès des autorités en place après la prise de pouvoir par la CELICA. Selon eux, ces actions visaient à rétablir l'ordre dans un contexte de crise sécuritaire. Ils ont alors demandé son acquittement. Le verdict attendu aujourd'hui dira si les preuves présentées permettent d'établir sa responsabilité pénale. En cas de condamnation, une audience ultérieure déterminera la peine. En cas d'acquittement, il pourrait être remis en liberté sous réserve d'éventuelles autres procédures. Cette décision est particulièrement attendue en RCA. Mahamat Saïd est le premier haut responsable de la CELICA à être jugé par la CPI pour des crimes présumés commis durant la crise centrafricaine.
4: Merci à vous, Christophe Jordan Badingue. Autre actualité, dans la Vakaga, les élèves de Ndili font leur entrée avec un déficit d'enseignants dans certaines matières. Les besoins concernent notamment la philosophie et les sciences physiques. L'inspecteur d'académie de Bomingi Bangouran, bienvenue Stéphane Sermali, compte sur le ministère de l'Éducation pour une solution. Il est au micro de Kombo Boy Mokhtar.
6: résout problème d'enseignants de philosophie, des sciences qui se posent avec acuité à ces différents établissements. Et aussi au niveau du lycée de Ndélé, il y a toujours ce problème-là, mais nous avons remonté les informations au niveau du département. Le département du ministère de l'Éducation nationale a pris bonne note. Nous espérons que pour cette année, le département mettra à notre disposition ces enseignants de sciences et de philo pour nous permettre de régler ce déficit d'enseignants qui joue énormément sur les apprentissages de nos élèves qui sont au niveau du lycée de Ndélé et surtout pendant les différents examens parce que ils n'ont pas vu également les enseignements dans le domaine scientifique et ça pose vraiment énormément de problèmes.
4: Actualité internationale dans ce résumé, au Mali, l'opposant Fakaba Sissoko demande des comptes aux dirigeants. À la veille de la fête de l'indépendance, le président de transition Assimi Goïta a dressé lundi un bilan positif de la situation du pays en exil. L'opposant Étienne Fakaba Sissoko critique ce discours. Il regrette que le chef de la transition ait associé le 66e anniversaire de l'indépendance au bilan de son pouvoir. Selon lui, les Maliens attendent surtout des résultats concrets. Pouvoir circuler en sécurité, travailler, avoir accès à l'électricité, vivre librement et retrouver une véritable perspective politique. Sport, football. La 16e journée de la Super League se poursuit cet après-midi au stade Barthélémy Boganda. Deux matchs sont programmés. FC 8 joue contre les Anges de Maïgaro à 13h, suivi à 15h du duel entre AS Douane et AS Tempête Mokaf. Demain à 13h, Olympique Réal de Bombari sera face à Pius Ndiaoui. Puis à 15h, les Zèbres de la Montbéri KDI se mesureront à Olympique Réal de Bangui. Hier à l'ouverture de cette journée, tout puissant Yuska a battu SCAF de buts à 0. C'est tout pour ce résumé d'actualité. On enchaîne avec la version Sangwa après cette courte pause. 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

Bien voilà, vous avez communiqué comme le sifflet en langue nationale Sango, en français, puis en Sango tout à l'heure. 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Le coordonnateur par intérim du projet iCompete informe tous les maîtres d'apprentissage référents en abrégé MAR intervenant dans le cadre de la formation par apprentissage qu'il sera procédé au paiement de leurs honoraires de prestation le mardi 29 septembre 2026 au siège de l'unité de gestion du projet. Pour bénéficier de ce paiement, il est demandé à chaque MAR de déposer avant le vendredi 25 ses 3 rapports d'activité juin, juillet, août 2026 accompagnés des factures correspondantes et de la liste des apprentis suivis. Ils sont également invités à se présenter, munis obligatoirement de l'une de ces pièces suivantes, soit carte d'identité ou la copie, permis de conduire ou la copie, ou encore passeport ou la copie. Un avis du concours d'entrée à l'Institut supérieur de technologie de l'Université de Bangui. Monsieur le recteur de l'Université de Bangui informe le public centrafricain qu'il est ouvert au titre de l'année académique 2026-2027 un concours d'entrée à l'Institut supérieur de technologie de l'Université de Bangui, en abrégé IST-UB, dans les filières suivantes: informatique de gestion, réseau, système informatique, génie civil, génie industriel, génie minier et géologique, génie pétrolier. Master de génie civil peuvent faire acte de candidature. Les titulaires du baccalauréat série C, D, E, S, I, F2, GM, F3, GE, F4, GC, B, GB, G1, G2, G3, licence professionnelle ou diplôme des ingénieurs de travaux. Les dossiers de candidature au concours doivent être déposés à la direction de l'Institut supérieur de technologie au plus tard le samedi 3 octobre prochain à 12h. À 12h pile, le dernier délai, le concours aura lieu dans les locaux de l'Institut supérieur de technologie le mardi 13 octobre 2026 à partir de 7h. Pour plus d'informations, veuillez vous rapprocher du secrétariat principal de l'Institut. Notez bien à diffuser. Nous poursuivons toujours la partie en français de vous avez communiqué sur Radio Nikki Luka, le coordinateur.

0: par intérim du projet High Compete informe tous les apprentis qu'il sera procédé au paiement de leur bourse dans les centres de formation selon le calendrier ci-dessous. Le jeudi 24 septembre, c'est-à-dire demain, le centre de formation Maman Douyo. Vendredi 25 septembre, Jeunesse Pionnière Nationale JPN au lycée technique de Bangui. Samedi 26 septembre, Adika, Essika, Kadeska. Et le lundi 28 septembre, Canal de Bonne Volonté, École des Métiers d'Art, Lycée Professionnel Féminin, Institut Moderne des Métiers Spécialisés, en abrégé IMMS. Notez bien, pour recevoir leur bourse, les apprentis sont invités à se présenter munis obligatoirement de l'une de ces pièces suivantes: carte d'identité nationale, permis de conduire, passeport, carte d'électeur, encore carte de demandeur d'emploi, ACFPE et la copie. La direction de l'Institut universitaire de formation paramédicale de la Croix-Rouge centrafricaine, en abrégé UIFPCRCA, a le plaisir d'informer le public que pour sa rentrée académique 2026-2027, il est ouvert un concours d'entrée en première année dans les filières suivantes: master professionnel en sciences infirmières avec option administration, gestion des services de soins, pédagogie en sciences infirmières et bloc opératoire, licence en sciences infirmières, licence en sciences obstétricales, assistant de santé, assistant accoucheuse. Les dossiers de candidature doivent obligatoirement comporter une demande manuscrite adressée au directeur de l'IUF-PCRCA, un formulaire d'inscription à remplir lors du dépôt de dossier, une lettre de motivation pour le master, un curriculum vitae actualisé pour le master, une copie authentifiée des diplômes comme BEPC, BAC ou autres diplômes par la DEC ou le secrétariat général de l'université de Bangui, une copie légalisée d'acte de naissance, un certificat de nationalité, un certificat médical d'aptitude physique datant de moins de 3 mois, carte photo d'identité 4x4 identique pour les fonctionnaires, une copie de l'arrêté de titularisation dans la fonction publique, le reçu attestant le versement des frais d'inscription aux épreuves d'admission fixées à 15 000 francs CFA. Les dates de dépôt et de clôture des dossiers sont fixées respectueusement le lundi 14 septembre et le samedi 31 octobre. Les concours se dérouleront le mardi 17 novembre pour les LSI, LSO, mercredi 18 novembre pour les masters, les AS et les AA. Les dossiers de candidature sont déposés à la direction de l'IUFP-CRCA, située dans le 2e arrondissement de Bangui, sur le pont Saint-Charles, à côté du complexe polytechnique universitaire de Bangui. Pour plus d'informations, contactez les numéros 70 22 80 05 ou le 75 01 26 95. Et on termine comme ça la partie en français par l'Institut universitaire God School, école de formation des cadres et hauts cadres, manager du développement de demain, qui a le plaisir d'informer les 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
0: Et voilà, nous allons retrouver Jefferson Zigaraba dans la chronique Bien-être santé qui va nous parler sur l'importance du petit déjeuner.
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3: Bonjour et bienvenue à tous dans la chronique Bien-être santé de ce jour. Le petit déjeuner, on en entend souvent parler comme du repas le plus important de la journée. Mais aujourd'hui, on va se poser une question simple. Est-ce vraiment indispensable pour tout le monde? Chaque matin, certains se lèvent avec une vraie sensation de faim. Pour ces personnes, prendre un petit déjeuner permet de bien démarrer la journée. Cela apporte de l'énergie, aide à mieux se concentrer et évite les coups de fatigue au milieu de matinée. C'est souvent le cas pour les enfants, les élèves ou les personnes qui ont une journée très active. Mais d'un autre côté, il y a aussi ceux qui n'ont pas faim au réveil et dans ce cas, se forcer à manger n'est pas toujours une bonne idée. Le corps a ses propres signaux et il est important de les écouter. Si vous ne ressentez pas le besoin de manger le matin, vous pouvez tout à fait attendre un peu avant de prendre votre premier repas. Ce qui est vraiment important, ce n'est pas uniquement de manger le matin, mais surtout de bien manger. Un petit déjeuner équilibré peut faire la différence. Par exemple, des fruits, des aliments naturels ou encore des céréales peu sucrées permettent de fournir de l'énergie sur la durée. A l'inverse, un petit déjeuner trop sucré comme des boissons sucrées, des viennoiseries ou des produits industriels peut donner un effet de coup de boost rapide suivi d'une fatigue quelques heures plus tard. C'est ce qu'on appelle souvent le coup de pompe. Mais attention, il faut le rappeler, il n'y a pas une seule façon de bien faire. Certaines personnes prennent un petit déjeuner tous les jours, d'autres pratiquent le jeûne du matin et les deux peuvent être en bonne santé. L'essentiel, c'est que votre alimentation globale reste équilibrée sur toute la journée. Et puis, il y a une chose très simple à retenir. Chacun a son propre rythme. Écouter son corps, c'est déjà un premier pas vers une meilleure santé. Avoir faim, manger. Ne pas avoir faim, attendre. Se sentir bien, c'est aussi une forme de santé. Alors, finalement, petit déjeuner ou pas, la réponse n'est pas imposée. Il n'y a pas de règles strictes. Le plus important, c'est de trouver ce qui vous convient à vous. Et souvenez-vous, en matière de bien-être, ce sont souvent les petits gestes simples qui font la grande différence. Merci de votre écoute et à très bientôt pour une nouvelle chronique.
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Voilà, après le magazine Tous Ensemble, nous sommes toujours en attente de 9h00 afin de suivre les tout premiers points d'actualité pour ce mercredi 23 septembre. En attendant la suite de nos programmes, voilà pour la destination de 10h55 minutes, ça sera bien ce thème qu'on se dira au revoir. Un autre morceau par Daouda, la femme de mon patron. Et là, on dit bonjour à tous les chauffeurs.

0: Et voilà, 9h tapante sur Radio Ndiki Local, l'heure de retrouver Nathan de Saint-Stéphane et Ngombe pour les points d'actualité. Nathan, une fois de plus, bonjour.
1: Rebonjour, Elville Ken Tombé. Confort d'écoute à nos auditeurs. Après plus de 4 ans de détention et de procédure à l'AE aux Pays-Bas, Mahmoud Zaïd Abdelkani sera fixé aujourd'hui sur son sort devant la Cour pénale internationale à Bangui. La décision sera retransmise en direct par le bureau local de la CPI. L'ancien chef de la CELAC est poursuivi pour crimes de guerre et crimes contre l'humanité présumés commis dans la capitale centrafricaine entre 2013 et 2014. Autre actualité de l'Obama Mini-Bangoran, les élèves font leur entrée avec un déficit d'enseignants dans certaines matières. Les besoins concernent notamment la philosophie et les sciences physiques. L'inspecteur d'académie de Bamingui Bangouran, bienvenue Stéphane Sérimalé, compte sur le ministère de l'Éducation pour trouver une solution. L'enseignement catholique associé du Centrafrique et CAC veut faire de l'éducation des filles une priorité au cours de l'année scolaire 2026-2027. Le secrétaire général rappelle que cette priorité figure parmi les recommandations des états généraux de l'éducation. En février dernier, en sport, football, la 16e journée de la Super League se poursuit cet après-midi de Saint-Barthélemy Boganda. À 13h, DFC 8 joue contre Ange de Maïgaro. Puis à 15h, Angel va opposer Ice Dawn à Saint-Pet Mokaf. 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

0: C'est bien depuis l'horreur de ce mercredi que vous l'avez choisi. 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C'est l'heure de suivre Demain la Terre, notre magazine consacré à l'environnement. Comme vous le savez, c'est tous les mercredis et c'est avec vous, Destin de Bonheur Ulico. Bonjour Destin.
1: Bonjour Elvire Quintombé, bonjour à toutes et à tous.
0: Alors pour ce mercredi, c'est quoi le menu?
1: Alors aujourd'hui, nous parlons de la gouvernance climatique, foncière et forestière en République centrafricaine. Nous abordons la transparence dans la gestion de ces ressources et la participation des jeunes, des femmes et de la société civile aux actions climatiques dans notre pays.
0: Nous écoutons Destin.
1: C'est parti.

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1: Auditrices et auditeurs, bonjour et bienvenue dans Demain la Terre. La République centrafricaine couvre une superficie totale de 623 000 km². Le pays compte environ 23 millions d'hectares de forêt, soit près de 37% de son territoire. Plusieurs textes encadrent la gouvernance climatique, foncière et forestière en République centrafricaine. Mais on se demande, est-ce que les femmes, les jeunes et les organisations de la société civile sont réellement impliquées aux actions climatiques dans le pays? La gestion des terres et des forêts est-elle transparente en République centrafricaine? Quelles sont les revendications de la plateforme de la société civile pour la gestion durable des ressources naturelles et de l'environnement, la GDRNE, sur cette question? On en parle dans cette émission avec notre invité Guy Julien Dakouzou, coordonnateur de la plateforme GDRNE.
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1: Alors, commençons d'abord par les actualités environnementales de la semaine. À la une, face à la recrudescence des inondations à Bangui, les jeunes du quartier Galabadja 3 dans le 8e arrondissement se mobilisent pour protéger leur quartier. Jeudi 17 septembre dernier, ils ont curé le canal qui longe l'avenue Baïkoa. L'objectif était de faciliter l'écoulement des eaux de pluie et de limiter les risques d'inondation. Retour sur cette initiative avec vous, Sabrina Larissa Naïlo.
2: Munis de pelles, de pioches et de balais, les jeunes, les femmes et les hommes du quartier Galabadja 3 travaillent ensemble. Leur objectif, enlever toutes les ordures qui bloquent l'eau de pluie et provoquent des inondations. Wilfried Kwenda, un habitant du quartier, nous explique pourquoi tout le monde s'est mobilisé.
3: Dernier temps, on nous a pas pris car il bat, conditions les guettiers n'ont marché pas.
4: Quand il pleut, les eaux inondent le quartier, les canaux sont bouchés, ce qui empêche les eaux de passer correctement. Donc pour éviter le pire, nous avons pris l'initiative de curer ce canal.
3: Il est l'initiative ni si que dégager na ordures sur la gabanite.
2: Une action saluée par Igor Guébao. Un passant. Pour lui, ce nettoyage doit servir d'exemple aux jeunes des autres quartiers de Bangui.
5: J'aimerais bien vraiment tiens aux jeunes du 8e arrondissement de prendre l'initiative de ce que les jeunes de Galabadja 3 pour qu'eux aussi fassent la même chose parce qu'on peut attendre l'État ou le gouvernement.
2: Mais un problème demeure. Une fois sortis des canaux, ces ordures sont jetées sur la grande route et bloquent la circulation. Les Rangba, un autre jeune du quartier, demande urgemment à la mairie de venir les ramasser.
6: Je demande à mes compatriotes de ne pas verser leurs ordures dans le canal. Je demande également à la mairie de venir dégager les ordures déposées sur la route.
2: Ces derniers temps, les inondations frappent plusieurs quartiers de Bangui à cause des canaux bouchés. Face à cette situation, les habitants demandent un nettoyage régulier des égouts pour éviter les dégâts et mieux se protéger des fortes pluies.
1: Merci à vous, Sabrina Larissa Naïlo. Direction maintenant d'Ikwa dans la préfecture de la Kémo, où les habitants manquent d'eau potable. Pour répondre à leurs besoins, de nombreuses personnes boivent l'eau des rivières qui peut provoquer des maladies. Dans cette ville de plus de 24 000 habitants, 10 forages sont disponibles, mais certains tombent régulièrement en panne. Cette situation oblige une grande partie de la population à utiliser des sources d'eau non traitées. Le point avec Alardi Aristide Alayam qui était adéquat.
7: Vanessa, bassine d'eau sur la tête, rivière d'un ruisseau un peu plus proche. Pas la peine d'aller plus loin vers le forage qui est souvent bondé de monde. Et de plus, il fait presque nuit.
8: Nous avons un problème d'eau potable adéquat. Nous ne disposons que d'une seule pompe dans notre secteur. Pendant la saison sèche, nous sommes obligés de nous approvisionner en eau de brousse qui est pourtant sale et pleine de microbes. Beaucoup d'enfants sont même morts à cause de la consommation de ces eaux impropres.
7: L'usage des eaux de puis, souvent son traitement inquiète également les habitants. Mathilde évoque notamment des cas d'infection cutanée et de maladies diarrhéiques chez les enfants.
9: Dekwa est un grand carrefour. On ne devait pas manquer d'eau potable. Presque tous les forages sont dysfonctionnels. Nous obligeons à consommer l'eau des puits qui n'est pas suffisamment traitée. Cette eau nous cause des maladies de peau et utilisée pour préparer les repas rend aussi nos enfants malades.
7: Zéphirin Boutou, déjà victime de la maladie hydrique appelle à une solution.
0: Nous, cultivateurs, avions sérieux problèmes de santé à cause de la consommation d'eau importée. Nous avons régulièrement des maux de ventre. Nous demandons au président de la République et aux Centrafricains de bonne volonté de nous venir en aide en construisant suffisamment de fourrage. Des enfants sont morts à cause des maladies liées à la consommation des eaux. Nous avons également des difficultés financières pour acheter des médicaments nécessaires.
7: À l'hôpital secondaire de Dikwa, des maladies liées à la consommation d'eau malpropre sont de plus en plus diagnostiquées, comme le confirme le médecin-chef Jean-Gerville Bikwane Bandi.
10: C'est depuis janvier jusqu'à l'heure qu'on reçoit régulièrement ces maladies diarrhées. Il y a eu, je pense, une mortalité assez élevée, qui va même jusqu'à 25%. On en a remonté l'information au niveau des disciples. On a fait beaucoup de sensibilisation à ce point.
7: Les habitants appellent à la réparation des forages en panne et à la construction de nouveaux points d'eau. Une réponse qui permettrait, selon eux, d'améliorer l'accès à l'eau potable et de réduire les risques sanitaires liés à la consommation d'eau impropre. Alardi Aricide Alayam, de retour de Dikwa, Radio Nkeloka.
1: Comme annoncé au début de cette émission, nous parlons aujourd'hui de la gouvernance climatique, foncière et forestière en République centrafricaine, ainsi que la participation des femmes, des jeunes et des organisations de la société civile aux actions climatiques. La semaine dernière, une consultation sur l'adhésion de la République centrafricaine à la Convention des Nations Unies sur les cours d'eau transfrontalières s'est tenue à Bangui. Pendant 2 jours, le ministère de l'Environnement et les différents acteurs concernés ont élaboré une feuille de route pour faciliter l'adhésion du pays à cette convention. Emmanuel Sambolifis était sur place.
11: Adoptée en 1992 à Helsinki et entrée en vigueur en 1996, cette convention encourage la coopération entre les États dans la gestion des eaux partagées et à prévenir les impacts transfrontaliers. La RCA tente d'y adhérer depuis 2018. Jean-Christophe Robembe, point focal de la convention.
12: C'est une question de procédure. Il fallait qu'on renforce notre capacité pour que le secrétariat de la convention nous donne un outil juridique, comment suivre le processus. C'est quand nous sommes au niveau de Genève, on a renforcé notre capacité, on nous a montré toutes les étapes du processus pour essayer maintenant de suivre ça et de faire associer le gouvernement, les corps consulaires de l'État, les institutions républicaines.
11: La ratification est prévue en décembre prochain à Abu Dhabi. Selon les participants, elle permettra à la RCA de bénéficier de nouvelles opportunités dans la gestion de ses ressources en eau. Jean-Christophe Robembe.
12: Nous sommes quand même dans un cadre de la 7e République, donc il faut réglementer. Et réglementer, c'est-à-dire qu'il faudra qu'on ratifie cette convention, ça veut dire que nous sommes un pays de droit. Et il faut d'abord adhérer, c'est comme la constitution que nous avons votée. Donc la convention, si nous adhérons, ça veut dire que ça nous donne beaucoup d'opportunités, ça nous donne beaucoup d'avantages, ça nous ouvre, c'est-à-dire la clé du monde, et nous allons bénéficier des mannes concernant, c'est-à-dire l'eau dans le monde entier.
11: Au terme de la rencontre, les participants recommandent notamment d'accélérer la ratification de la charte de l'eau et de renforcer la coordination entre les ministères concernés.
1: Merci à vous, Emmanuel Sambolifis. Alors, les autorités associent-elles réellement les femmes, les jeunes et la société civile aux actions climatiques en République centrafricaine? La gestion des terres et des forêts est-elle transparente dans le pays? Quelles sont les demandes de la plateforme de la société civile pour la gestion durable des ressources naturelles et de l'environnement? La GDRNE sur ces questions. Pour en parler, nous recevons Guy Julien Dakouzou, coordonnateur de la plateforme GDRNE. Il répond aux questions de Hamid Tidjani.
13: Monsieur Guy Julien Dakouzou, bonjour.
14: Bonjour Hamid.
13: Dans votre déclaration du 25 août sur la gouvernance climatique, foncière et forestière en RCA, vous avez évoqué l'accord de partenariat volontaire APV signé avec l'Union européenne. Où en est concrètement la mise en œuvre de cet accord aujourd'hui dans le pays?
14: Comme vous le savez, la société civile, plateforme pour la gestion durable des ressources naturelles de l'environnement dont je suis le coordonnateur, joue un rôle très important dans la mise en œuvre des processus avec le gouvernement. Nous accompagnons le gouvernement dans les différents processus en matière de gouvernance forestière et climatique. C'est de notre devoir et de notre rôle de pouvoir pousser les choses pour que les choses puissent aller de l'avant. C'est comme ça que nous avons fait cette déclaration en date du 25 août 2026. Comme vous l'avez demandé concernant l'APV que nous avons mentionné dans notre déclaration, pour la petite histoire, l'APV, le début de la négociation pour l'APV a commencé en 2009, la RCA a signé et ratifié en 2011 et c'est entré en vigueur en 2012. C'est l'accord de partenariat volontaire pour la réglementation, la gouvernance, la commercialisation du bois en République centrafricaine, entre la République centrafricaine et l'Union européenne. Et cet accord avait été ratifié pour la petite histoire par le chef de l'État actuel à l'époque, le Tagor, premier ministre chef du gouvernement. C'est ainsi que cet accord a permis à la République centrafricaine d'améliorer sa gouvernance forestière, d'améliorer les textes, d'actualiser beaucoup de choses, par exemple les textes sur l'exportation, les problèmes sur les droits des communautés, beaucoup de choses ont été prises en compte dans l'APV. Et nous sommes vraiment un peu inquiets parce que d'ici peu, l'APV va disparaître en 2027, plus présent en octobre 2027, on ne parlera plus de l'APV. On va maintenant parler du règlement déforestation de l'Union européenne qui est entré en vigueur depuis en 2023. En principe, la RCA devait maintenant orienter tous ses efforts, toutes ses réglementations, tout ça dans le cadre de ce nouveau règlement.
13: Mais quelle est concrètement votre crainte par rapport à la disparition des APV dont vous avez fait mention tout à l'heure?
14: Bon, on a une crainte hein, parce que beaucoup de personnes ont investi dans l'APV FEC. L'APV FEC a donné beaucoup de possibilités à la société civile, aux communautés locales autochtones de pouvoir retrouver leurs droits qui entre-temps étaient vraiment bannis. Donc, à travers l'APV, nous avons eu beaucoup de choses, par exemple dans la réglementation forestière. Nous avons eu beaucoup d'améliorations dans nos textes de loi existants. On a beaucoup actualisé ces textes grâce à l'APV. Et grâce à l'APV aussi, on a donné cette possibilité à la société civile de mener ce qu'on appelle l'observation indépendante des activités forestières. Donc, ça nous a permis d'aller sur le terrain. Nous avons opté pour l'observation indépendante mandatée. À l'époque, on ne comprenait pas vraiment bien l'observation indépendante. On a opté pour l'observation indépendante mandatée que nous menons des missions de terrain avec le gouvernement. Nous faisons l'observation indépendante. Le gouvernement, pour sa part, à travers ces cadres qui sont dans la mission, eux aussi en profitent pour faire ce qu'on appelle le contrôle forestier. Donc, nous nous inquiétons parce que si l'APV va partir, est-ce qu'on va tout abandonner, ce qu'on a eu comme les avantages avec l'APV? Est-ce qu'on va faire comment? Et ce qui nous inquiète beaucoup, il n'y a pas une communication directe officiellement avec le gouvernement là-dessus. Le ministère des Eaux et Forêts ne communique pas sur ce processus parce que c'est déjà d'actualité. On en parle partout. On en parle dans les documents, mais on ne sent pas vraiment ce que préconise le ministère de l'économie forestière, des ressources halieutiques et fauniques, doit quand même faire une déclaration pour donner la position de la RCA par rapport à la fin de l'APV qui va venir. Qu'est-ce que nous allons capitaliser? Qu'est-ce que nous allons garder comme acquis? Voilà, c'est tout ça, c'est notre inquiétude que nous voulons peut-être porter à l'intention de l'opinion nationale aussi internationale pour pouvoir accompagner la puissance africaine dans ce processus. Et le R2E, ça va venir, mais on ne comprend pas tellement cela. Parce que l'APV a été négocié pendant des années et les gens s'en ont approprié, mais on se rend compte que le R2E qui va venir là, personne ne connaît. Il fallait quand même faire une large information.

0: Le DIP avait volé, nous nous inquiétons aussi parce qu'on s'était véritablement impliqués. Parce qu'on nous avait attribué un article concernant la communauté locale, le peuple autochtone, pour que nous puissions rédiger et faire la proposition de cet article-là, qui sera intégré dans la nouvelle loi cadre. Mais on se rend compte que les choses n'avancent pas, les choses ne bougent pas. C'est ça que nous voulons peut-être porter à l'intention de nos gouvernants, c'est-à-dire l'opinion nationale ou sous nos partenaires, pour pouvoir appuyer et aider dans la mise en œuvre et l'opérationnalisation de cette loi cadre.
1: Mais quelles sont précisément vos principales revendications par rapport à ce dossier?
0: Nous aussi, mais on s'est impliqué là-dedans, mais voilà tout ce que nous avons fait comme effort, on s'inquiète, mais on va laisser la loi cadre là comme ça. Mais sur quelle base que nous allons commencer pour élaborer d'autres textes? C'est pourquoi nous disons vraiment que nous sommes vraiment inquiets de ce blocage-là, qu'on peut le dire, on veut dire comme ça, à ce niveau que nous n'avons aucune information dit exactement où sera le blocage pour nous permettre aussi de faire des plaidoyers auprès des partenaires pour que les choses puissent avancer.
1: La GDRNE demande un renforcement de la place des femmes et des jeunes dans la mise en œuvre des contributions déterminées au niveau national, CDN. Qu'est-ce qui manque aujourd'hui pour que ces deux catégories soient réellement impliquées dans l'action climatique en RCA?
0: La femme et les jeunes sont effectivement pris en compte, mais leur prise en compte doit être vraiment extensive. Il y a des plans d'action. Qu'est-ce qu'on peut faire comme plan d'action? La contribution déterminée au niveau national est déjà élaborée. Nous sommes à la CDN 3.0 maintenant en RCA que nous avons déjà soumis à la Convention cadre des Nations Unies sur le changement climatique. Donc nous estimons que vraiment il faut renforcer le rôle de la femme, tant bien qu'il y a beaucoup de documents qui ont été produits par la Coordination nationale climat à l'égard des femmes. Il y a aussi beaucoup de choses qui ont été menées, mais nous estimons que cela soit plus efficace en les impliquant effectivement, en faisant des campagnes de sensibilisation à leur égard, en renforçant leur capacité pour l'appropriation et la compréhension de ce processus. Cela va leur permettre de comment s'impliquer davantage dans cela. C'est pourquoi nous avons mis un accent dessus pour que cela soit vraiment pris en compte, surtout les femmes et les jeunes. Il fallait vraiment la sensibilisation. Et tout cela que nous avons demandé pour que cela soit ratifié. On donne les moyens aux organisations, à la société civile, pour pouvoir descendre sur le terrain, porter à la connaissance du centrafricain jusqu'au bas fond, jusqu'au fin fond de la centrafricaine, pour lui dire que qu'est-ce que les CDN. Les CDN sont des documents qui nous permettent de pouvoir capter de l'argent pour contribuer à lutter contre les changements climatiques. Mais on se rend compte que l'appropriation devient un peu difficile. Donc nous souhaiterions qu'on mette à notre disposition des moyens nécessaires à travers les moyens que dispose la coordination climat et le ministère de l'Environnement pour que la société civile puisse s'impliquer davantage auprès de ces deux franges de la population. Ce qui s'agit les hommes et les femmes pour pouvoir les sensibiliser et renforcer leur capacité à l'appropriation et à la compréhension des contributions déterminées en RCA habituellement connu sous le sigle CDN.
1: Par ailleurs, vous demandez au gouvernement de mettre en place un comité national chargé de préparer et d'organiser la participation de la RCA à la prochaine conférence des parties sur les changements climatiques prévus en Turquie en novembre prochain. Pourquoi considérez-vous la création de ce comité comme une urgence?
0: Non, ça c'est ce que nous avons tiré comme leçon. Nous sommes à la 31e COP qui aura lieu en Turquie en novembre 2026. On s'est rendu compte que les autres COP antérieures, toute la délégation africaine partait en rond dispersé. Ça, il faut l'avouer. Les gens partaient en rond dispersé et il n'y avait pas vraiment une préparation conséquente par rapport à cela. Nous avons décliné cela pendant plusieurs années, mais les choses ne changent jamais. C'est toujours la même chose qui se répète. On est si bien avec la 7e République et avec le nouveau ministre de l'Environnement. Parce que la COP, ce n'est pas seulement pour aller là-bas participer et faire du tourisme qu'on a l'habitude de dire. Mais la COP se prépare. Qu'est-ce que nous allons porter? Qu'est-ce que nous allons amener pour la RCA à la COP? Quelles sont nos contributions à travers les déclarations, à travers nos contributions sur les grandes décisions qui seront prises? Et aussi, qu'est-ce que nous allons emporter comme des projets en main? Parce que là-bas, c'est le lieu d'une grande rencontre qui va retrouver les parties du monde. Tous les pays du monde seront là, tous les partenaires seront là, tous les bailleurs seront là. Mais ça va aussi permettre aussi à la société civile qui va partir en délégation, une forte délégation. Des fois, c'est une seule personne de la société civile copier et puis partir à cette COP-là où ils partent individuellement, comme on a l'habitude de le dire, mais vraiment ça ne pèse pas. Il fallait vraiment que ce soit une délégation conséquente qui parte à cette COP-là. Donc c'est pourquoi nous lançons un appel, pas seulement au ministère de l'Environnement et du Développement Durable, mais aussi à l'endroit du gouvernement, à l'endroit même de la plus haute autorité de l'État, même chez l'État, pour qu'il puisse s'impliquer, pour que la RCA puisse gagner, tirer vraiment parti de cette chose. On le dit, mais ça devait vraiment, c'est-à-dire le fait de se répéter, voilà, ça ne devient pas bien, mais nous voulons les actes concrets pour qu'on puisse mettre en place un comité. Chacun peut venir avec sa contribution. Ensemble, on va avoir un document, soit une déclaration de la RCA que toutes les parties prenantes vont se retrouver et nous souhaitons aussi qu'on puisse impliquer davantage le secteur privé. Maintenant, vous savez, maintenant, le problème d'argent, le problème d'investissement, donc nous souhaiterons que vraiment cette fois-ci, ça soit vraiment un comité et une délégation qui soit composée de toutes les parties prenantes de la puissance africaine pour prendre part à cette COP qui se présage bientôt à l'horizon d'ici novembre 2026.
1: Dans votre déclaration, vous faites également le lien entre la gouvernance des ressources naturelles et la transparence dans les industries extractives.

0: Dieu. Pourquoi demandez-vous au gouvernement d'améliorer le système de collecte des revenus issus de l'exploitation forestière?
1: L'ITIE, c'est l'initiative pour la transparence dans l'industrie extractive à laquelle la RCA a adhéré il y a cela quelques années. Mais compte tenu de certaines situations et le non-respect de certaines normes et non processus là-bas, la RCA a été suspendue une première fois pendant les événements de 2011 et une seconde fois il y a de cela bientôt 2 ans ou 3 ans comme ça. Donc il fallait que nous faisons tout pour que ce processus-là, la RCA, puisse réintégrer cette institution-là. Entre-temps, l'ITIE concernait seulement l'exploitation minière, à savoir le diamant et l'or, quelque chose comme ça. Mais maintenant, on a intégré dans l'ITIE maintenant les ressources forestières, c'est-à-dire l'exploitation du bois de la RCA qui doit faire partie maintenant de l'ITIE. Donc c'est pourquoi nous demandons à ce que l'ITIE, l'initiative là, puisse vraiment prendre en compte toutes les données et le gouvernement doit faire un effort pour avoir les ressources nécessaires pour permettre à l'ITIE d'avoir les éléments qu'on demande sur l'exploitation forestière pour que lors du rapport que la RCA soit présentée, ça soit conforme avec ce que nous disposons, avec ce que nous avons comme ressources, avec ce que nous avons comme documents sur le terrain, avec la RCA pour le mettre en conformité avec les exigences de l'ITIE. Donc c'est pourquoi nous demandons et j'en profite pour lancer vraiment ce message là, pour qu'ensemble on puisse accompagner l'ITIE pour que nous puissions avoir un document comme nous l'exige au niveau international pour qu'on puisse réunir ces conditions le plus rapidement possible avec l'appui du gouvernement, avec l'appui de toutes les parties prenantes, avec l'appui de la société civile surtout pour qu'on puisse avoir un bon rapport et soumettre pour que d'ici janvier 2027 la RCA puisse réintégrer l'initiative pour la transformation dans les soucis exactifs. C'est ça, c'est notre exigence à ce niveau.
0: Mais quelles sont les principales faiblesses que vous avez identifiées dans la gouvernance climatique, foncière et forestière en République?
1: C'est qu'il fallait qu'il y ait vraiment une bonne information. Il y a partage d'informations à tous les niveaux pour savoir à quel niveau, par exemple, on est dans la mise en œuvre de la révision de la loi cadre sur le foncier. Où en sommes-nous? On va dire à quel niveau, où est le code forestier? Bon, j'en profite ici pour dire que le code forestier aussi est dans l'impasse. On avait validé le nouveau code forestier. On avait mis en place un comité de validation. Tout ça, là, ça a été fait. Mais on ne sait pas à quel niveau. Même s'il y a des blocages, autant passer les informations. Mais en passant les informations, peut-être à quel niveau ou à quel coin que nous sommes, on pourra aussi contribuer à faire un plaidoyer pour que ce processus puisse avancer. Depuis 2026, on devait quand même voter et promulguer ce code, nouveau code forestier. Mais là, nous sommes dans l'impasse. On ne sait pas exactement. Que ce soit au niveau du secrétariat général du gouvernement ou c'est déjà envoyé à l'Assemblée nationale. Ce sont des informations qu'il faut vraiment faire passer entre nous pour qu'on puisse être même diapason, au même niveau de compréhension. C'est ce que nous demandons. Nous ne demandons pas autre chose qu'on partage les informations. Parce que nous sommes aussi inquiets. Nous avons des choses. Le pays a des exigences par rapport à ce nouveau code sur le plan national et international pour adapter certaines de ses pratiques avec ce nouveau code. Mais tout est dans ce code-là, mais on ne sent pas que le nouveau code-là, c'est ça qu'on continue à appliquer parce que ce nouveau code est devenu presque caduque. Ce n'est plus d'actualité. Donc on avait donné beaucoup de choses. On avait proposé intégrer beaucoup de choses dans le nouveau code forcier qui est en cours là. Bon, c'est ça que nous souhaitons que cela se fasse le plus rapidement possible. En matière de climat, nous voulons que ça soit transparent. Ça, c'est vraiment les faiblesses que nous avons évoquées et nous souhaiterons que les choses puissent aller de l'avant comme nous le souhaitons.
0: Et quelles mesures urgentes le gouvernement devrait-il prendre pour y remédier?
1: En résumé, il fallait que le gouvernement soit transparent. On fait la communication, on se communique entre nous. Nous ne sommes pas des adversaires, nous sommes la société civile pour accompagner le gouvernement dans les différents processus politiques en matière de gouvernance forestière, climatique et autres dans lesquels il s'est engagé. Nous voulons que nous ne soyons pas seulement des spectateurs, nous voulons être aussi des acteurs dans ce processus-là, qu'on nous informe la société civile. Nous pouvons aussi mobiliser des fonds, même s'il y a des difficultés à travers des partenaires. Certes, il y a des choses maintenant qui ne vont pas au niveau international parce qu'il y a des problèmes de financement, car maintenant les situations géopolitiques le prouvent que pour avoir maintenant des financements comme avant, c'est devenu trop difficile. Donc, nous voulons que vraiment la transparence soit là, la communication soit là et ça soit des processus inclusifs, des processus inclusifs que tout le monde puisse se retrouver et comme ça on peut échanger, que chacun peut amener de son côté ses petites idées pour pouvoir avoir une bonne idée pour essayer d'aller en avant.
0: Au-delà des recommandations contenues dans votre déclaration, qu'attendez-vous concrètement du gouvernement dans les prochains jours, voire dans les prochains mois?
1: Nous avons posé le problème. Nous ne sommes pas les décideurs. Le décideur, c'est le gouvernement. Nous avons posé le problème. C'est maintenant au gouvernement de prendre sa responsabilité à travers ces différents départements qui sont dans ces processus que je viens d'évoquer par rapport au code forestier. Où en sommes-nous? On doit poser cette question, pas à moi. Nous posons, si c'est peut-être la réponse au niveau du gouvernement, au niveau du ministère des Eaux et Forêts, qu'on nous le dise. Ce n'est pas une obligation, on ne le fait que poser. Le problème par rapport à la mise en œuvre des CDN, où en sommes-nous? Parce qu'il y a mise en œuvre de CDN, on doit chercher la mobilisation des fonds. On a mobilisé combien pour mettre en œuvre notre CDN à ce niveau, sans des communications. C'est des choses qu'on peut échanger en quelques minutes, et je vais en même 15 secondes pour dire que voilà, voilà la réponse de ce que vous disiez. Voilà, c'est une bonne chose. Où en sommes-nous avec la COP 31 qui va se tenir en novembre? Il reste seulement 3-4 mois à ce niveau, à ce jour-là, il reste seulement 3-4 mois pour aller. Qu'est-ce que nous avons? Qu'est-ce qu'on a préparé? Qu'est-ce que nous avons mis en place comme comité? Qu'est-ce qu'on va faire? Qu'est-ce qu'on doit faire? Qu'est-ce qu'on doit faire? C'est ça que nous demandons au gouvernement. C'est pas une obligation. Ce n'est qu'une relance de ce que nous pensons bas pour maintenant les évoquer ici, haut, maintenant, pour le dire qu'on puisse prendre en compte nos préoccupations pour qu'ensemble nous puissions contribuer à la lutte contre les changements climatiques.
0: Monsieur Guy Julien Dakojo, merci.
1: C'est à moi de vous remercier.
2: Merci à vous, Amit Tidjani. Merci également à vous, chers auditeurs, pour votre fidélité d'écoute. Demain la Terre, c'est la fin de votre émission d'aujourd'hui. À la mise en onde, Orense Giscard Gombe, au micro, appelez-moi Destin de Bonheur Willikan. Ne quittez pas la version langue nationale Sango de votre émission, c'est après cette courte pause.
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4: 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Il est 10h de point d'actualité pour ce jour, toujours présenté par Nathan de Saint-Stéphane et Ngombe. Nathan, bonjour.
5: On se resalue, Albert Kentombe, et salut à tous les auditeurs de Radio Ndekeluka. 18 conseillers municipaux de Berbérati dans la Montbéricadeille ont prêté serment cette semaine devant le parquet de la ville. Ils sont issus de 3 arrondissements de la ville et ont juré d'exercer leurs fonctions dans la transparence et le respect de la loi. Ils s'engagent aussi à œuvrer pour le développement de la ville. Autre actualité, dans le 7e arrondissement de Bangui, plusieurs routes se dégradent davantage. Des nids de poules, des ravins et des chaussées dégradées perturbent la circulation. Des habitants. Ils espèrent une intervention rapide afin de faciliter la circulation sur ces différents axes. Alors, à l'international, Elvire, au Soudan du Sud, le président Salva Kiir dissout le gouvernement et démet définitivement son vice-président de ses fonctions. Cette décision intervient à l'approche des premières élections de l'histoire du pays prévues le 22 décembre. Elle met fin au mandat du gouvernement d'union nationale formé en 2020 dans le cadre de l'accord de paix destiné à mettre un terme à la guerre civile déclenchée en 2013. En sport, football, les Fauves de Bazoubangui joueront demain contre les Mourabitoun de la Mauritanie à 18h, heure de Bangui. Un match comptant pour la première journée des éliminatoires de la Coupe d'Afrique des Nations 2027.
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0: 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Mais est-ce que toujours, ma papa, est-ce que toujours, à maman, à baba, il fallait que l'on ait une

0: C'est ça, il y aura une fois, deux fois, on a dit vrai, ce samedi du soir.
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0: parce que mon gars en Simon de tu vois les mots moi avant qui est important.
1: C'est important. 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

0: Nous n'avons pas écouté. Maman, t'es là, tu viens, Gangwe. Kwasinga, Tataratisewa. Et moi, c'est une amie qui a sorti ma dafonande en dekelu, comme moi, je crois que c'est un tataratis, c'est une soeur qui m'a dit que c'est un dafonande en dekelu, et que c'est un acte qui m'a dit Benfica. Là, c'est un dumoulo. C'est ton panaque qui est Rémi, et c'est mon nom qui est Monique, à sa roue, balou. T'as ton soir avec un ami, mais il n'a pas été bien vertigé. La dit, bah, qu'à soi, j'ai ni NRK, tataratis, c'est quoi.
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8 minutes sur Radio Ndikiluka, votre station de proximité. Voilà, celle qui est là, toujours plus proche de vous. Toujours scotché dans ce train musical pour la destination. Le lieu de notre petite séparation, c'est-à-dire le thème de se dire au revoir. Un titre signé par

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Ah, puis que tu as la révolution anonyme. Au tatin, c'est une vouca. À Constant, va m'attendre à Yerina, que tu as la vie. À comprendre, toi, tu vas dire que ça, la mango, c'est Bali, Bene, Nandoni, au Mene, et pas moi, la mango, Bali, Goumé, Nandoni, Goumbaya. Ma tout la soit tenant. Ngia suma basu on bata yoroi donc tu fais auto mon zuma kina nzuni ben nzuni nanga na yanga to zozo mon petit ene mon kanga le ki samena kwa li soli mbitisi akoponya dona onda na de na souria du jus de bonne humeur voilà dans exactement une minute on va passer au point d'actualité de 11h. On vous dit bonjour. Merci de choisir les sons pour 9FM. Nous sommes mercredi 23 septembre. Vous avez compris, les constants sont à l'honneur. Nous totalisons 266 jours. Il nous reste 99 jours à parcourir. L'adage qui nous dit un sourire vaut mille remèdes. C'est-à-dire la bienveillance et la bonne humeur peuvent apaiser bien des difficultés. Voilà, à tout à l'heure. Appelez-moi Yosula Merveille, voilà. Il vient qu'un tombe de virage, ou moi, moi, tu trouves là, sur les gars, sous titre, ça, là.

0: tous, il est 11h sur Radio Ndikiluka. Nous allons faire le tour de l'actualité avec Emmanuel Samboulifis. Emmanuel, bonjour.
1: Bonjour Ursula Merveille Mivala, bonjour à tous. Après plus de 4 ans de détention et de procédure à la haie aux Pays-Bas, Mahmad Saïd Abdelkhani sera fixé aujourd'hui sur son sort devant la Cour pénale internationale à Bangui. La décision sera retransmise en direct par le bureau local de la CPI. L'ancien chef de la CELICA est poursuivi pour crimes de guerre et crimes contre l'humanité présumés commis dans la capitale centrafricaine entre 2013 et 2014. Les conseillers municipaux de Berberati dans la Mambéricadéi ont prêté serment cette semaine devant le parquet de la ville. 18 conseillers municipaux ici des trois arrondissements ont juré d'exercer leurs fonctions dans la transparence et le respect de la loi. Et puis l'enseignement catholique associé de Centrafrique ECAC veut faire de l'éducation des filles une priorité au cours de l'année scolaire 2026-2027. Le secrétaire général, l'abbé Mercier Edgar Kekekwan, rappelle que cette priorité figure parmi les recommandations des États généraux de l'éducation de février dernier. Football, la 16e journée de la Super League se poursuit cet après-midi au stade Barthélémy Bouganda. Deux matchs sont au programme. À 13h, DFC 8 joue contre les Anges de Maïgaro, puis à 15h, duel entre AS Douane et AS Tempête Mokaf. 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

le catarata bon tu mande que Luca en dessous la dessous. Est-ce que mon quotidien a avancé bien? Oui, est-ce qu'elle a commencé bien? Est-ce que tu manges le posé à quoi ta condition qui n'a été à faire bien niqué? Ou que non, qui sont du changé en guangou? Il est quoi que tu n'es pas ou dit en est-ce qu'elle a quoi peut aider? Et nous, on va faire attention à la reconversion.

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savez qu'aujourd'hui nous sommes mercredi, n'est-ce pas? Donc tous ceux qui fêtent leur anniversaire de naissance, on va commencer par leur souhaiter joyeux anniversaire. Même si c'est l'anniversaire de mariage, on vous dit joyeux anniversaire. Mmh.

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colle de la veille. Bon, merci, on va devoir commencer avec la lecture de vos souhaits d'anniversaire sur Radio Niki Luka. Ah, joyeux anniversaire à Louis, ça y est, ça.

Joyeux anniversaire à Grâce à Dieu. Fidèle auditeur de Radio Nekiluta. A une gaffe. Fidèle auditeur, quand on sort à la matin, à ti donc ça veut dire qu'il faut un matin nous aussi à l'écriterait. A ce soir. C'est Magui Mangota, association ta fidèle auditeur tout. En tout cas, Guy Bon.

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C'est parti à l'occasion de son anniversaire. La famille fait d'Angamon, la famille Yangiri, son papa Emmanuel, maman Nina, ses frères et sœurs comme Juvenal, Sonia, Merveille, Saint-Tiche, Jefté et Chérubin, sans oublier les enfants Georgia, Luisa, Olivia, Carissa, Salomon, Janita, son époux, Evrard, bienvenue Bata.

souhaite joyeux anniversaire à leur fille, leur maman, leur collaboratrice, leur épouse. Ils dansent Huguette, fille d'Angamon. Aujourd'hui, elle a un an de plus. Voilà. Prudence Huguette, fille d'Angamon, joyeux anniversaire. Maman Prudence. Ayo le Yapipi. 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

On est dans la tronche, à vous de jouer sur Radio Nekeluka pour les souhaits d'anniversaire. Dans la soie biko au tas de l'Igérie, là, la Guinée, matanga, dungo, tosu, et keke, et puis ouais. Après, ou à terre, n'a dit mandako. Parce que toi, ce soir, et bien, mingi, soit la quoi, à ma nouveau talent. Donc, il faut sortir un peu, non?

fait rendez-vous, n'est-ce pas? Bien, Benelli, t'es où? Bon, en fait, on faisait ça effort quand même. Si t'as une merde, la personne m'en comprend qu'il y a une indie. Ok, je suis tenu à t'insu, il faut que je rise pour. C'est qu'ils ont ça qui est forcément sentir que par le nain on dit. Angeline, je vais y parler là-haut.

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Bon, si c'est pas le cas, on peut aussi changer. Si vous n'êtes pas de bonne humeur, on vous envoie les ondes positives. Oui.

poser la question, comment nous on fait ici à Radio Nekelo Kawi pour garder cette bonne humeur dès qu'on se pose devant le micro là, la magie de la radio s'opère.

la petite Malia Salomé, Madeleine Mbalapa. Oh, un 23 septembre comme ça. Voilà. Elle a un an de plus aujourd'hui. La princesse de la famille Mbalapa. Malia. Malia Salomé Mbalapa. Un gap. Qui était mingue, mais elle est toujours.

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Elle a 3 ans aujourd'hui. Bébé, dit maman Christiana. Joyeux anniversaire. Bisous de la part de Tata Chancela pour nos coudous. Georgia, Williana, Lucia, beaucoup joyeux anniversaire. Bébé de maman Christiana. Et c'est comme ça. Bébé Malia, Salomé, Madeleine, Mbalapa. Bébé maman aussi na papa Jacques Mbalapala. Là ce bébé Malia Wango Kwandungulu. Azo combattant Ibarala o. 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Meniada. Donc Meniada informé rapidement et avancement. 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

0: combattant, combattre. Ah, allez, deux fois belle. C'est que toi, ils l'ont dit, combattant, ton jeu, vous pensez dans Gobongo City. Ah, comprends tes suites, tes soins.
1: Je vais se voir ici, l'impression.
0: Dans la soirée, il y a un quartier, tu as où il faut la quoi inventer, tu as là. Mais sinon, combattant dans Gobongo, il va là. Respect.
1: Je n'ai limousé.
0: On va continuer dans ce sens comme ça, mais dans juste quelques secondes, nous allons marquer une pause publicitaire. Wow.

Et n'est qu'à faire des choses, n'est-ce pas, ça, je veux maintenant pour tout n'est soit que chacun débrouille. Que avant ça, l'honnête est dans la véritable moment, c'est qu'à ce n'est chacun débrouille.

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Il est compliqué. Je dis matin à Dieu, donc on a grâce à Dieu fidèle auditeur de Radio Nekelo 40K. Mandat à chasse à l'homme. Dans la famille, il y a solo la famille Tabangé, la famille Godouda, la famille Koussa, et ses frères Alida Gilles, Robert Rosaire, Pilate, Sandrine, Gloria Divine, Sylvia, Vérodi, ses enfants, ses neveux, Réfina Exaucé, Rafa Mayel, Louange, Rouen, Héroïne Brave, Adora Peniel, Emmaüs, la famille Tana Lagban. Ah, il y a également Louange, il y a Brillant, Victoire, Marcelo, Maman Yvette et son oncle Philippe, Covénien, sa femme Evelyne Tido, à Bangui. Voilà, vous souhaitez joyeux anniversaire à qui? Joyeux anniversaire à Constant Billy, à Solo, à C, à Seta Fakala, à Judon Chef. Tiens,

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Papa Mbalapa Jacques, Radio Nekeluka, maman Sokao, c'est Yana. Et puis sa marraine. C'est Landinga Salad Mix. Les frères et sœurs comme Derrick, Sadrak, Emmanuel, Divine, Juanita, Nene. Et ses tantes Joséphine, Marie-Thérèse, MT. Ses cousins Dan, Andy, Yolande, Yohan également. Pour souhaiter joyeux anniversaire à la princesse du jour. Princesse Malia Salomé Madeleine Mbalapa. Elle a un an de plus aujourd'hui. Bébé qui? Bébé Malia. Joyeux anniversaire. Arte Akbazo. Atoso, oui, dans ce fait d'angamon, Johnny Matanga Tidungonala et puis Johnny Matanga Tungonalo, Isanien Sombringa, depuis France.

Et puis, ça, c'est pour tout le monde, on va faire sur la sac, ça, on dit qu'il y a un d'après. À comprendre, ouais. 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Est-ce que génération du façon soit l'habitude de la couverture à Rico? Non, ma frère, qu'on fait son vitamine à Dala. En tout cas, et cette habitude de consommer les légumes, manger les légumes, c'est bon pour la santé. Manger aussi les fruits, pas trop de viande, la viande rouge, là, il faut éviter aussi.

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Saint Gaël ton soir. Oui, banin jaunisse.

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Oh.

23 septembre. Quelque part sous d'autres cieux aussi, il fête son anniversaire de naissance. Ça peut être il ou ça peut être elle, en tout cas joyeux anniversaire. On est là pour ça, pour les souhaits d'anniversaire. Même si on n'a pas les noms, on vous dit joyeux anniversaire depuis votre position d'écoute. Bisous à vous, prenez soin de vous. 11h41 minutes.

0: 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Et pas qu'aller, on regarde avec les yeux. Non, si on essaie seulement de comparer le français avec le sang, voilà, on va pas s'en sortir. Oh. Maintenant, on va galer sur mon regard qui n'allait. Donc, on regarde avec les yeux. Oh, en réalité, les yeux sont faits pour regarder. Si c'est pas pour pleurer, c'est pour regarder.
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0: Joyeux anniversaire à la petite.

le 4 là, ouais. Le nid sont sur le 4 là, ouais. Et moi, papa, on se fait gars, le gango. Ah, les gars compliqués encore, n'a-t-il fait n'a-t-il. Exercice, c'est un joyeux anniversaire. Depuis votre position.

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On se pose la question, est-ce que chez vous aussi la pluie a gardé le même rythme? Parce que naïk a bon ingé sous du guin, bisous m'en passe l'un de son enfant qu'on béga qu'on se cata le guilé que picala. Il peut comprendre après ingatetti, nanabé.

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4: Il est 12h sur Radio Nadique et Luca. On dit bon appétit si vous êtes à table. Le point d'actualité, c'est toujours avec Emmanuel Samboulifis. Emmanuel, bonjour.
5: Bonjour Ursula Merveille Mivala, bonjour à tous. Fin de captivité pour 8 civils dont des enfants enlevés la semaine dernière par des éléments de la LRA dans le Ombomou. Ils ont été kidnappés le 18 septembre dernier à Madabazuma, un village situé à une cinquantaine de kilomètres de Rafai sur l'axe Bangassou. Leur libération fait suite à une opération menée par les forces armées centrafricaines et leurs alliés. L'annonce a été faite hier par le ministère de la Défense. Clôture avant-hier du dialogue communautaire organisé par le gouvernement à Boali, localité située à 95 km de Bangui. Du 18 au 21 septembre, les représentants de différentes couches sociales issues des communautés chrétiennes et musulmanes ont échangé sur la promotion de la paix et du vivre ensemble. Et puis, dans le 7e arrondissement de Bangui, plusieurs routes se dégradent davantage. Des nids de poules, des ravins et des chaussées dégradées perturbent la circulation des habitants. Les axes Pont Kassai, Église et Lim, Source Yong et résidence de l'ambassade de France de Bangouma sont particulièrement touchés. Football, la 16e journée de la Super League se poursuit cet après-midi au stade Barthélémy Boganda. Deux matchs sont au programme. À 13h, DFC 8 joue contre les Anges de Maïgaro, puis à 15h, duel entre AS Douane et AS Tempête Mokaf. 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

0: Bienvenue à ceux qui viennent d'arriver comme ça sur les 100.9 FM. Radio de Kiluka, nous sommes dans la deuxième partie de la tranche à vous de jouer. L'émission, c'est Mandako. 12h07 sur Radio de Kiluka Mandako. Ben, on vous dit aujourd'hui, nous sommes mercredi 23 septembre. Donc, gros bisous à tout le monde. Là, nous sommes là dans Mandako. On n'a qu'un seul sapa. Sapa de la culture générale. Mandako de ce jour. Sapa de la culture générale. Je répète encore. Sapa de la culture générale. Les numéros disponibles 75 93 33 33 72 29 52 52. Si vous voulez le WhatsApp, 70 08 29 58. Mandako sur Radio Nikiluka. Appelez-moi Ursula Merveille Mevala. Et je reçois l'appui technique de Diane Stéphanie Bokula. Deuxième partie de À vous de jouer. Mandako, c'est parti.
1: Mandako!
0: Voilà.

0: On démarre Madame Cousu rajeunit qui le cas sur ce titre, c'est tout de Stronger.
1: Le qui sème le chauffeur, mais le jour
0: ça part de culture générale. On attend vos appels. 75 93 33 33 72.

0: D'accord, sur Radio Nekiluka, nous avons quelqu'un au bout du fil. Allô, allô.
1: Oui, allô.
0: Bonjour.
1: Oui, bonjour.
0: Oui, c'est l'arrivée de qui?
1: L'arrivée de Zendi, j'ai eu depuis Cardiff.
0: Zendi, c'est ça?
1: Oui, c'est ça.
0: Depuis Cardiff, vous allez bien?
1: Oui, je vais bien.
0: D'accord. Si vous allez bien, Zendi, répondez à cette question. Écoutez attentivement la question. Quel organe? Oui. Vous êtes là?
1: Je suis là.
0: Voilà, quel organe nous permet de respirer?
1: Pardon, vous pouvez répéter ici.
0: Quel organe nous permet de respirer?
1: Il n'y a pas de proposition.
0: Pas de proposition.
1: Je préfère le poumon.
0: Le poumon?
1: Oui.
0: Vous êtes sûr?
1: Oui, c'est ma proposition.
0: Zendi de Quartier Fou.
1: Oui, je suis là.
0: D'accord. On va demander à l'ordinateur si votre proposition est la bonne. On peut faire ça, non?
1: Oui, oui.
0: D'accord. On vérifie rapidement. On demande à l'ordinateur. L'ordinateur. L'ordinateur. 3, 2, 1. Oui, mais plutôt les poumons. Là, on a deux poumons. Vous avez compris?
1: Oui,
0: merci. 12 à 11 minutes de premier gagnant. Renew Controller.

0: Bonjour.
1: Bonjour.
0: L'arrivée de Tony.
1: L'arrivée
0: de Tony depuis Bombay.
1: Tony.
0: Ouais.
1: Depuis Bombay, vous allez bien?
0: Ah non, nous allons bien là. Et vous?
1: Ça va de notre côté, Tony. Tony, écoutez attentivement la question.
0: Ouais.
1: Quel est le contraire du mot chaud?
0: Il s'agit de frais.
1: Vous proposez frais?
0: Oui. Pas tout plus.
1: D'accord. On va essayer. On va essayer de voir si ça donne. Tony depuis Bombay.
0: Allô.
1: On demande l'ordinateur à patienter. Bon, on tient compte de ça. Oui, Tony, on tient compte de ça. Mais autrement dit, vous pouvez dire froid, n'est-ce pas? Merci. Oui. Oui. Mais dans les deux cas, c'est toujours les bonnes réponses. C'est pas chaud, c'est frais ou bien c'est froid. Voilà. Contrôleur.

0: du fil.
1: Ouais, bonjour.
0: Bonjour, moi c'est Ursula, vous c'est qui?
1: Je m'appelle Kouda Sadrak depuis Quartier Saint-Sulpice.
0: Sadrak depuis?
1: Quartier Saint-Sulpice.
0: Depuis Quartier Saint-Sulpice.
1: Ah.
0: Dans la, votre quartier n'a pas de nom? Ça va bien là-bas?
1: Ça va, oui, et vous?
0: Ça va. Alors, Sadrak, hein, d'une manière rapide, vous donnez la réponse à cette question.
1: Ouais, je l'écoute.
0: D'accord. 10 plus 5, moins 5 plus 5, ça nous donne combien?
1: Pardon?
0: 10 plus 5, moins 5 plus 5, ça nous donne combien?
1: Il n'y a pas de proposition?
0: On va pas proposer. Faites le calcul.
1: 10.
0: 10 plus 5, moins 5 plus 5.
1: 10 plus 5.
0: Oh, là, non, vous êtes en train de calculer, désolé.
1: Non, je suis pas en train de calculer. Allô?
0: Répondez seulement.
1: Mais je ne sais pas bien entendu les questions.
0: Vous n'avez pas bien entendu?
1: Oui, bien de le réseau. Problème de réseau.
0: Problème de réseau, vous êtes sûr?
1: Oui.
0: D'accord. Comme c'est un problème de réseau, rapidement vous nous dites. Oh, allô?
1: Oui, je suis à l'écoute.
0: D'accord. Vous gardez l'écoute comme ça et vous nous dites 9 x 10, ça donne combien?
1: 9 x 10, hein?
0: Oui.
1: Ça fait. Si je ne compte pas.
0: Je suis désolé pour vous. Oh là là. En tout cas, vous. En tout cas.
1: Youpi.
0: Comme ça, hein. Oui, comme ça. C'est pas facile. Merci.
1: Merci. Bonne continuité à vous.
0: Merci.

0: Et voilà, on décroche. Allô.
1: Allô, Tantine Ursula, bonjour.
0: Bonjour, c'est l'arrivée de qui?
1: L'arrivée de Ghislain depuis Bakassa.
0: Ghislain depuis Bakassa.
1: Oui.
0: Ça va?
1: Ça va très bien par la grâce de Dieu.
0: Merci. Alors, Ghislain depuis Bakassa.
1: Je vous écoute.
0: Quel est le plus grand animal terrestre?
1: Pardon, vous pouvez répéter la question?
0: Quel est le plus grand animal terrestre?
1: Bon, j'ai répété un peu.
0: 5 secondes. Dites à la personne qui est à côté de vous de ne pas parler.

0: Et là c'est Crioli. Chanel, la Bonobo. Le téléphone sonne. Allô, allô.
1: Oui, allô, bonjour.
0: Bonjour.
1: C'est l'arrivée de Peignet-Rigani de Bozoum.
0: Peignet de Bozoum. Vous allez bien?
1: Oui, je vais bien.
0: D'accord. Si vous allez bien, Peignel, conjuguez-nous l'auxiliaire être au présent simple.
1: Au présent?
0: Oui, présent simple.
1: Je suis.
0: Oui.
1: U-L. U-L-E.
0: Terminaison. Avec les terminaisons. Hein.
1: Je suis avec S. Tu es avant. E-S. U-L-E. Avec E-S-E. Nous sommes avec S-O. S-O-M-M-E. Vous êtes avec E S E Z. Ils sont avec S O N T.
0: Vous avez dit le prénom c'est Peignel.
1: Oui.
0: Vous savez, vous avez bien commencé, mais vous êtes embrouillé à un moment, oui. Parce que j'ai dit juste les terminaisons. Voilà. Mais merci quand même, Peignel. Peignel, de Bozoum. Merci. Juste l'auxiliaire être au présent.

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0: Mandako sur Radio Ndekiluka, bonjour à l'auditeur au bout du fil.
1: Allô, Tanti, je suis là, bonjour.
0: Bonjour, c'est l'arrivée de qui?
1: Le retour de Gislain, je vous passe ma question.
0: Gislain qui revient?
1: Oui.
0: Ah, Gislain.
1: Je vous écoute.
0: D'accord. Gislain qui revient rapidement. Gislain. La terminaison du verbe manger à l'imparfait, à la première personne du pluriel. Ah, il est parti. Il est parti. Mais c'est pas vrai ça.

0: 11h25 minutes. Allô, allô. Bonjour. Allô. Éloignez-vous de votre poste récepteur, s'il vous plaît.
1: Allô.
0: Oui, bonjour.
1: Oui, bonjour.
0: Éloignez-vous de votre poste récepteur.
1: C'est l'arrivée de Miguel Bengui.
0: D'accord. Merci, Miguel. Vous allez bien?
1: Oui, je vais bien.
0: Depuis quel quartier?
1: Depuis K12.
0: Depuis

P12. Miguel, vous nous conjuguez le verbe manger à l'imparfait. Oula, oula. Miguel, mais bon, on est là, on patiente encore.

0: Mandako se poursuit sur Radio Ndekiluka. Ah, allô, allô.
1: Oui, allô, bonjour.
0: Bonjour, c'est l'arrivée de qui?
1: Hervé Bamboa de Miskine.
0: Hervé Bamboa de Miskine.
1: Oui.
0: Hervé, vous nous conjuguez le verbe manger à l'imparfait de l'indicatif.
1: Il mangeait.
0: Terminaison.
1: Il mangeait.
0: S'il vous plaît.
1: Oui.
0: Le but ici, vous conjuguez, vous donnez la terminaison.
1: Oui.
0: Mm-hmm.
1: J'ai mangé.
0: Mm-hmm.
1: Terminaison. S. Vous mangez.
0: Non.
1: J'ai mangé, tu mangeais. S à la fin.
0: Oh là là.
1: Allô?
0: On vous écoute. Allez-y.
1: Oui. Il mangeait.
0: Hmm.
1: Mm-hmm.
0: Mm-hmm.
1: Nous mangeons. I-O-N-S.
0: Mm.
1: Vous mangez. I-E-Z. Il mangeait. A-I-E-N-D.
0: C'est bon, on vérifie.
1: Ouais, vous pouvez vérifier.
0: Vous avez dit le nom, c'est
1: Hervé Bamboa.
0: Hervé Bamboa.
1: Ouais.
0: D'accord, on va demander à l'ordinateur si votre réponse ou encore vos réponses sont les bonnes. Merci. C'est une bonne réponse. Merci. Bon, en tout cas. Oh oui. Mandako sur Radio Nekeluka. C'est comme ça. On...

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0: Oui, allô?
1: Bonjour.
0: Oui, bonjour.
1: C'est l'arrivée de qui?
0: C'est l'arrivée de Cosine Adrien depuis Combattant.
1: Adrien depuis Combattant, vous allez bien?
0: Je vais bien.
1: Alors Adrien, quel est le plus grand animal terrestre?
0: Alors, je propose...
1: Pardon? Et il est parti. Oh. Pourtant, il a commencé par je propose.

0: Mandako, le téléphone sonne, bonjour. Bonjour. Non, oui, éloignez-vous d'abord de votre poste récepteur.
1: Bonjour.
0: Oui, bonjour. Mahmoud depuis Bria. C'est ça?
1: Ouais.
0: D'accord. Ouais, Mahmoud depuis Bria, vous allez bien?
1: Ouais, je vais.
0: Alors Mahmoud, d'accord, dites-nous. Quelle étoile éclaire la Terre pendant la journée?
1: Je vous propose pas de proposition, madame.
0: Non.
1: Je vous propose le soleil.
0: Vous proposez le soleil. Mahmoud de Pubria, on va vérifier ensemble. On vérifie. Et voilà, c'est la bonne réponse. Vous êtes là? C'est la bonne réponse, bravo. Merci. Le vrai problème, c'est que en même temps, il est au téléphone, en même temps, il écoute la radio là-bas. Voilà. C'est pourquoi ça vous perturbe.

0: On avance tout doucement comme ça, on va être jopilé. Une version IA. Voilà. Allumé. Mandako Sakwa de la culture générale. Bonjour à l'auditeur au bout du fil.
1: Oui, bonjour.
0: Bonjour.
1: Oui, vous avez l'honneur avec Jean-Christophe Gondo.
0: Jean-Christophe Gondo, vous allez bien?
1: Oui. Oui, je vais bien et vous?
0: Ça va super bien.
1: Ah, ok.
0: D'accord. Alors, Jean-Christophe Gondo.
1: Oui, je vous écoute.
0: Dans juste 2 ou 3 secondes, comme ça, vous me donnez la réponse à cette question. Ça marche, non?
1: Oui, ça va.
0: Et c'est juste ça. Vous nous donnez le mois de novembre en Sango. Il est parti. Oh. 12h36 minutes sur Radio Nekeluka.

Alors, vos différentes activités comme ça, Radio Dekiluka vous accompagne. On est dans l'émission Mandako. Faut calmer ton cœur. Faut calmer ton cœur. D'autres disent cœur, d'autres disent cœur. En tout cas, on avance.

0: Carmen Daco, nous avons quelqu'un au bout du fil. Allô, allô. Hola. Bonjour. Mais c'est pas vrai, ça. Bonjour à l'auditeur au bout du fil. Bonjour, c'est l'arrivée de qui?
1: L'arrivée du couloir Benoni Jospin au quartier du Sceau.
0: Pardon?
1: L'arrivée de Gaulois, Gaulois.
0: Gaulois.
1: Oui.
0: Depuis quel quartier?
1: Quartier de Gobongo.
0: Depuis Gobongo. Alors, Gaulois, oui. Quel animal donne du lait que l'on consomme couramment? Quel animal donne du lait que l'on consomme couramment?
1: Le bœuf. Le bœuf.
0: Ok, on va vérifier, Gaulois, on va vérifier. Non. Non, Gaulois. Non. Le bœuf ne donne pas le lait. Il y a le terme approprié pour ça. Il y a un nom pour ça. Oui. Si on facilite tout, on ne vous rend pas service.

0: Allô, allô. Bonjour.
1: Bonjour, oui, je suis là.
0: Oui, c'est l'arrivée de qui?
1: C'est l'arrivée de Sonia de Pebosongo.
0: Sonia de Pebosongo, vous allez bien?
1: Oui, je vais bien.
0: Alors, Sonia, quel animal donne du lait que l'on consomme couramment? Allô?
1: Oui, je vous écoute.
0: Mais répondez, Sonia.
1: Je suis en train de réfléchir un peu.
0: 5 secondes.
1: Je vous propose d'être toujours les tensions sur le bœuf.
0: Mais si vous étiez vraiment à l'écoute, on a dit non.
1: Je vous propose le cabri.
0: Le cabri?
1: Oui.
0: En tout cas, on vérifie, mais honnêtement, vous êtes parti loin. C'est pas ça. Merci, Sonia. Pourtant, la question, elle est facile.

0: Mandako, bonjour.
1: Oui, allô?
0: Bonjour.
1: Oui, bonjour.
0: C'est l'arrivée de qui?
1: C'est mademoiselle Teranga et Florian de Pingbengewe.
0: Florian de Pingbengewe, vous allez bien?
1: Je vais très bien, et vous?
0: Oui, ça va, Florian de Pingbengewe.
1: Ok.
0: Mm-hmm. On a une question ici. Quel est l'animal, le plus grand animal terrestre?
1: Je vous suis.
0: Quel est le plus grand animal terrestre?
1: Le plus grand animal terrestre?
0: Oui.
1: Je vous propose le dinosaure.
0: Vous proposez dinosaure? Florian de Pingbengue, oui, on va vérifier.
1: Ok.
0: 2, 1. Vous êtes passé à côté.
1: Ok.
0: Merci. Mais revenez. Hein.
1: Je reviens.
0: Merci. Ils ont dit si, Mandako sur Radio Nekiluka, on vous attend encore. On a encore quelques minutes, juste quelques minutes.

0: Ça sonne. Allô, allô. Bonjour.
1: Laissez-nous en paix.
0: Bonjour.
2: Oui, bonjour.
0: Oui, à qui nous avons l'honneur?
2: C'est Mbali Ndavaclin depuis Fatima.
0: Mbali, c'est ça?
2: Mbali Ndavaclin depuis Fatima.
0: Mbali Nda.
2: Oui, c'est ça.
0: Depuis Fatima.
2: Oui,
0: vous allez bien?
2: Oui, je vais bien, et vous là-bas?
0: Ça va. Alors, Malinda, dites-nous quel est l'animal, ou encore quel est cet animal qui nous donne du lait couramment?
2: L'animal qui nous donne du lait couramment? Moi, je propose vache, moi.
0: Malinda, qui propose la vache?
2: Oui.
0: D'accord, on va demander à l'ordinateur.
2: Ok.
0: Merci, c'est gagné.
2: Bon continuité à vous.
0: Merci beaucoup. Il est content, c'est la vache. La femelle du bœuf. Raison pour laquelle j'avais dit non pour le bœuf. Voilà. Parce que le bœuf ici c'est le mâle.
1: Ces gens méchants sur les réseaux.
0: Et c'est la vache qui donne le lait. Merci.

0: Nous sommes à 12h47 minutes sur Radio de Kiruka.
1: Soldat de l'amour.
0: Les soldats de l'amour. Le téléphone sonne. Allô, allô.
2: Allô, bonjour, Irisila.
0: Bonjour, c'est l'arrivée de qui?
2: De la part de Nelson Namkwesi depuis Boston City.
0: Nelson Namkwesi depuis Boston City, à Boussangwa.
2: Oui.
0: Vous allez bien?
2: Ouais, on va très très bien. Et vous là-bas, Bangui?
0: Ça va super bien ici, Nelson. Alors, vous nous dites quel est le plus grand animal terrestre?
2: Pardon, Ursula.
0: Quel est le plus grand animal terrestre?
2: Je vous propose l'éléphant voir.
0: Nelson de Boussangwa qui propose l'éléphant. On va demander à l'ordinateur. Et c'est ça.
2: Comme un champion, Mevouane, ah. Bonne continuité.
0: Merci.
2: Ok.
0: Nelson champion. Et même il s'est déclaré champion. Oh oui, il fait partie des gagnants d'aujourd'hui alors. Merci. On contrôle tout à présent. Allez-vous.

0: Écoute, on demande rapidement l'ordinateur. Merci, c'est la bonne réponse.
1: Oui, bon, continuez à vous.
0: Merci, mais c'est terminé. Merci. Pour aujourd'hui, c'est terminé. 12h51 minutes sur Radio Nekelu Kamadako, c'est terminé. Ramirez Moulambo est le dernier gagnant. Voilà. Le dernier a participé et puis le dernier a trouvé la bonne réponse aussi. On a eu Zendi de Fou, Tony de Bombari, Sadrak également, Peniel de Bozou Mervé, Bamboa, Mamoud de Bria, Balinda de Fatima, Nelson de Bossangwa et Ramirez de Kitangula. Merci. C'était Mandako dans le Sakwa de la culture générale. C'est terminé. Terminé pour aujourd'hui. Pour ce mercredi 23 septembre. Actuellement, certains sont en pause.

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17: 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Il est 13h à Bangui, c'est l'heure de la grande édition avec Emmanuel Sambolifis. Emmanuel, bonjour.
18: Bonjour Ursula Merveille Mevala, bonjour à tous. À la une, 8 otages dont plusieurs enfants ont retrouvé la liberté dans le Mbomou. Ils ont été secourus par les FACA et leurs alliés russes. La Cour pénale internationale l'a reconnu ce mercredi, l'ancien chef de guerre de la Seleka, Mahmad Saïd Abdelkhani, coupable de crimes contre l'humanité commis en RCA. Au sommaire également, après l'incendie à l'ANE, le gouvernement assure que le calendrier des élections résiduelles est maintenu. Les fauves de Bazoubangui entrent en lice demain pour la première journée des éliminatoires de la CAN 2027. La République centrafricaine affrontera la Mauritanie à 17h.
17: La une de cette édition, fin de captivité pour 8 civils, dont plusieurs enfants.
18: Oui, Ursula, ils ont été enlevés le week-end dernier lors d'une incursion de la LRA le 18 septembre dernier au village Madabazuma, à une cinquantaine de kilomètres de Rafai sur l'axe Bangassou. Selon le ministère de la Défense nationale, les otages ont été libérés suite à une contre-offensive menée par les FACA et leurs alliés russes. Vianney Ingasso.
19: Selon les autorités centrafricaines, cette intervention s'inscrit dans le cadre d'une opération de sécurisation et de ratissage lancée dans la région depuis la mi-septembre. Le dispositif a été renforcé après l'attaque de Madabazuma, où une dizaine d'habitants avaient été enlevés la semaine dernière. D'après le communiqué, un détachement des FACA et de leurs alliés russes a été envoyé dans la zone pour poursuivre les assaillants. Le 21 septembre, les militaires ont localisé le groupe à une vingtaine de kilomètres au nord-est du village avant d'engager les combats. À l'issue des affrontements, 8 civils dont des enfants ont été libérés. 2 assaillants ont été tués et du matériel militaire a été saisi. Le ministère de la Défense indique qu'aucune perte n'a été enregistrée dans les rangs des FACA et des forces alliées. Les opérations de poursuite et de ratissage se poursuivent dans la zone. Selon le ministère de la Défense, elles visent à empêcher les combattants de la LRA encore en fuite de se regrouper. Cette libération intervient alors que les enlèvements attribués à la LRA se multiplient dans le sud-est de la RCA. Ces dernières semaines, plusieurs cas ont été signalé dans des localités des préfectures du Mbomou et du Mbomou selon les autorités locales.
18: Merci à vous, Vianney Ingasso.
17: L'ancien chef de guerre centrafricain Mahmad Saïd Abdelkhani est reconnu coupable par la CPI.
18: Les juges ont rendu leur verdict ce mercredi matin aux Pays-Bas, une décision suivie en direct par de nombreux centrafricains depuis Bangui. On en parle avec Christophe Jordan Badingbi.
20: Dans leur verdict, les juges sont d'abord revenus d'une manière détaillée sur les crimes commis au sein de l'OCRB central du 12 avril au 30 août 2013. Les juges ont conclu que pendant cette période, il y a eu la commission des crimes d'emprisonnement ou autres formes de privation grave de liberté physique, de torture, de persécution et d'autres actes inhumains constitutifs de crimes contre l'humanité. La Chambre a aussi retenu contre l'accusé des crimes de guerre. La présidente de l'audience a aussi souligné les souffrances et les traumatismes des victimes. La deuxième partie de cette audience a été consacrée à l'établissement de la responsabilité de Mahmad Saïd Abdelkhani. Selon les juges, les crimes reprochés étaient commis alors que ce dernier était déjà nommé directeur de l'OCRB par Noureddine Adam, à l'époque ministre de la Sécurité publique. Après cette audience, la défense et l'accusation peuvent faire appel du jugement dans un délai de 30 jours. De sa part, la chambre qui a rendu le jugement décidera de la peine à imposer à Mahmad Saïd. Les juges communiqueront ultérieurement le calendrier de la procédure de fixation de la peine encourue. Arrêté à Bria en janvier 2021, il a été transféré quelques jours plus tard à La Haye aux Pays-Bas. Son procès s'est ouvert le 26 septembre 2022. Depuis le début de la procédure, Mahmad Saïd Abdelkani a toujours plaidé non coupable.
17: Emmanuel, le dialogue communautaire de Boali initié par le gouvernement a pris fin dimanche après 4 jours d'échange.
18: Du 18 au 21 septembre, des représentants des communautés chrétiennes et musulmanes ont réfléchi aux moyens de renforcer la paix et le vivre ensemble. Les précisions avec Jesmet Ouabézili.
0: Pour ce dialogue, des cultivateurs, des éleveurs, des commerçants, des chefs du village et quartier, ainsi que des leaders des associations des femmes et des autorités locales ont répondu présents. Parmi eux, Oumar Ali.
21: Depuis notre retour après les crises sécuritaires de 2013, nous ne vivons pas en paix, mais nous remercions le gouvernement pour l'organisation de ce dialogue. Cela nous a permis de discuter et d'aborder des sujets qui nous ont divisés. Nous devons oublier les événements du passé pour contribuer au développement de notre pays.
0: Robert Dawili Ferré, un autre participant, met l'accent sur les mesures préventives contre les conflits liés à la transhumance.
22: Si les gens se conforment par rapport à ce qu'on a eu à arrêter, ça peut changer quand même la vie. Première des choses, il faut une attente et chacun doit respecter quand même les zones.
0: La sous-préfète de Boali, Solange Mokolomboka, se dit très satisfaite des engagements pris par des habitants lors de ce dialogue.
23: Les enfants de Boali sont vraiment engagés, des engagements très forts qui tendent à donner la paix durable, la cohésion sociale, les termes de pardon, de tolérance, d'écouter les autres. Donc je crois que nous sommes devenus une famille bien condensée afin que la paix demeure dans notre pays, dans notre sous-préfecture.
0: Au terme des discussions, les participants recommandent entre autres le respect du couloir de transhumance et des zones réservées pour l'agriculture, la médiation et les mécanismes légaux des règlements de conflit. Rappelons que le gouvernement a organisé ce dialogue après des tensions du 16 juillet dernier à Boali. Après l'assassinat d'un homme par des hommes armés non identifiés, certains habitants ont détruit la mosquée de la ville et saccagé des maisons d'habitation. Boali, Jesmet Ouabézélé, Radio Ndekeluka.
17: Jours après l'incendie qui a touché le centre de traitement des données de l'Autorité nationale des élections, le gouvernement apporte des précisions.
18: Le ministre de l'administration du territoire, Bruno Yapandé, annonce l'ouverture d'une enquête pour déterminer l'origine du sinistre. Il assure également que les élections résiduelles prévues en octobre ne seront pas compromise. Il est au micro de Bolivis Massambaï.
24: Vous savez que c'est le seul centre qui abrite tout le dispositif technique devant lubrifier le traitement des données en ce qui concerne les résultats et puis la préparation des listes et également d'autres documents techniques liés au bon fonctionnement des élections. Quand je me suis rendu sur les lieux, j'ai constaté que vraiment on aura de la peine à remettre en état le dispositif technique du CTD. Ce qui nous a un peu retenu et puis arrangé un peu les choses, c'est le sauvetage du serveur. Du coup, nous avons pris la mesure de lancer un travail d'évaluation, un travail d'audit, d'expertise pour voir quels sont les tenants et les aboutissants de cet incident. Est-ce que c'est un acte délibéré?
18: L'intégralité de son entretien est à suivre dans notre dossier du jour à la fin de cette édition.
17: Le journal se poursuit sur Radio Ndekeluka, direction le 7e arrondissement de Bangui, où circuler devient un véritable parcours du combattant.
18: Des nids de poules, des ravins et des chaussées dégradées perturbent la circulation des habitants. Les axes Pont-Kassai, Église et Lim, source Yonkoro et résidence de l'ambassadeur de France, Bangouma, se dégradent de plus en plus. Édouard Rogossi.
1: Sur l'axe Pont-Kassai-Église-Eline, au niveau de l'école Sao, la route est fortement dégradée. Pour les riverains, circuler devient un véritable parcours du combattant, surtout pendant la saison des pluies. David Ngaro, un vendeur dans les secteurs, s'en plaint.
2: Vu par rapport à la circulation,
3: les personnes qui empruntent cette voie éprouvent beaucoup de difficultés à circuler librement avec leur engin. Le mauvais état de la route provoque également des accidents de la circulation.
1: Même constat sur l'axe Source-Yongoro. Les usagers déplorent l'état de la chaussée qui affecte leurs déplacements et leurs activités. Chancela Zama, rencontré près de l'église Alléluia Kassai Source, en part.
4: Nous avons un problème de route. Regardez même l'état de la chaussée. Les véhicules ne peuvent pas passer ici. Même les conducteurs de moto refusent de nous déposer ici lorsque nous revenons de nos achats, en prétextant que la route est trop dégradée.
1: Sur l'axe Réunion, la résidence de l'ambassadeur de France au quartier Bangouma, les habitants réclament également des travaux de réhabilitation. Emeron Yadama, l'un d'entre eux.
5: D'autres arrondissements sont bien aménagés, mais ce n'est pas le cas ici chez nous. Nous demandons aux autorités du pays de penser au 7e arrondissement, car il n'est pas suffisamment urbanisé.
1: Face à ces préoccupations, Sylvie Kolingba, maire du 7e arrondissement, apporte des explications sur la situation.
25: C'est une priorité. On a reçu des partenaires qui sont partis faire des visites sur des axes qu'on doit mettre des canaux, arranger les routes, et puis après on fera appel aussi au ministère de l'urbanisme.
1: En attendant des travaux, les habitants espèrent une intervention rapide afin de faciliter la libre circulation sur ces différents axes.
17: Culture dans cette édition, la centrafricaine Elmerit Ndotiga décroche son billet pour la finale du top modèle international Europe 2026. Une centrafricaine se distingue sur la scène internationale de la mode.
18: Elle s'est qualifiée pour la finale après avoir terminé première de la demi-finale disputée en Belgique. Elmerit Ndotiga se prépare désormais pour la finale prévue en décembre à Monaco. Elle a été jointe par Martine Woody.
26: Je suis très contente, je suis fière des Centrafricains. Je dédie cette victoire à la RCA et je remercie tous les Centrafricains qui m'ont soutenue. Je suis vraiment fière de moi et je suis fière de vous parce que je suis venue pour une compétition à Bruxelles. On était au nombre de 450 et je suis qualifiée en premier rang. J'étais la favorite numéro 1 de la demi-finale. En tout cas, merci infiniment au public pour votre soutien, vos partages et vos prières. Vous m'avez porté jusqu'à être élue favorite 1 par les jurys. J'aurai encore plus besoin de vous pour la grande finale, comme je disais, qui sera à Monaco du 18 au 23 décembre.
17: Actualité internationale à New York, les travaux de la 81e Assemblée générale des Nations Unies se poursuivent aujourd'hui.
18: Le président centrafricain Faustin Archange Touadéra doit intervenir à la tribune ce mercredi. Parmi les sujets clés de cette deuxième journée figurent l'intelligence artificielle et ses implications pour la sécurité mondiale. Une réunion du Conseil de sécurité est notamment prévue avec plusieurs responsables du secteur, dont Sam Altman, d'OpenAI, Dario Amodei, d'Anthropic et Clément Delong de Yugin Fass. Pendant ce temps, les débats se poursuivent sur l'encadrement de l'IA. Hier, le président américain Donald Trump s'est opposé à l'idée d'une régulation mondiale. De leur côté, la France, l'Espagne, l'Australie et le Kenya ont défendu une initiative visant à mieux protéger les enfants face aux risques liés à cette technologie. Théoneste Pounika pour la page sport. Théoneste, bonjour.
27: Bonjour Emmanuel Samboulifis, bonjour à tous.
18: Football éliminatoire de la CAN 2027, Lui Mafuta est forfait pour les deux matchs de la RCA.
27: Les Fauves joueront demain à 17h face au Mourabitoun de la Mauritanie. Match comptant la première journée pour la qualification à la CAN. Après cette première journée, les hommes d'Elogenza défieront le Burkina Faso 4 jours plus tard, toujours à 17h. Cependant, l'attaquant centrafricain Lui Mafuta ne rejoindra pas la tanière des Fauves au Maroc. L'attaquant du Mois FC reste restera en France lors de cette trêve internationale. Le club l'a confirmé à nos confrères de Ouest France aujourd'hui, après qu'il a communiqué hier sur seulement 3 internationaux qui sont appelés en équipe nationale. Il s'agit d'Adil Bouraba de l'Algérie, Edwin Karchi qui connaît sa première sélection avec la République centrafricaine et Harold Voyer de la Martinique. Aucune communication officielle n'est faite du côté de la fédération, du club membre ni du joueur sur la raison de l'absence de Mafouta.
18: Football encore, la 16e journée de la Super League se poursuit cet après-midi au stade Barthélémy Boganda.
27: 2 matchs sont au programme. FC 8 joue en ce moment contre les Anges de Maïgaro, suivi à 15h du duel entre Estouanès Tempête Mokaf. Demain à 13h, Olympique Riyad de Bomaré sera face à Puis Ndjaoui. Puis à 15h, les Zèbres de la Mambéré Kadi se mesureront à l'Olympique Riyad de Bangui. Hier à l'ouverture de cette journée, tout puissant USCA a battu SCAF 2-0.
18: Du football à Bria, dans la Haute-Coteau, le comité local de paix et de réconciliation CLPR, avec le soutien de la MINUSCA, a organisé avant-hier un match de football.
27: Ce match consiste à célébrer la paix retrouvée dans la localité. Cette rencontre a opposé l'équipe de la MINUSCA à une sélection des habitants de Bria. Gasmala Mustapha était présent.
6: C'est un match très rude et riche en spectacle. Pendant la première mi-temps, aucune équipe n'arrive à toucher le filet. Mais à la 10e minute de la deuxième partie, le capitaine de la sélection des habitants de Bria ouvre le score sur penalty après une faute dans la surface de réparation. 3 minutes plus tard, un attaquant marque le deuxième but. Malgré les pressions de l'équipe de la MINUSCA, elle a encaissé le troisième but de l'équipe adverse. Résultat final, 3-0. De bonheur doté, capitaine de la sélection de Bria est comblé de joie.
7: C'est qu'on connaît mieux le terrain parce que c'est notre terrain et on respecte seulement les consignes de notre coach. Et on essaie de mettre la boule là par terre. On joue un jeu collectif, ça nous permet de remporter cette victoire.
6: Du côté de l'équipe de la MINUSCA, malgré cette défaite, les joueurs prônent le fair play. Diakité, leur capitaine.
8: Non, le match c'est bien, on joue seulement pour le pays, pour le respect de la République de la Centrafrique. Je remercie tout le public de la Centrafrique. Félicitations pour le club.
6: Pour les spectateurs, cet événement témoigne bien du retour de la paix dans la localité. Rosalie Blichy est la coordonnatrice du CLPR de Bria.
9: On dit que l'espoir unit le peuple. Donc s'il y a cette match-là, chaque un mois, ça va consolider la paix, consolider la cohésion sociale. Et cette match ne devait pas être faite seulement à Bria. Ça devait aussi faire dans toutes les sous-préfectures, y compris les axes aussi.
6: Avant ce match disputé au stade municipal, une caravane de la paix et un débat sur l'avancée de la paix dans la Haute-Coteau ont été organisés dans la ville. Bria, Gasmala Mustapha, Radio Ndekeluka.
17: C'est la fin de ce journal en français. Merci à vous de l'avoir suivi. La version Sango, c'est tout de suite.
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3: Au début des ans, ils sont à Bénin parce que Guézo a terrain tir là. Donc, il a habitué le terrain, il a ballon à CC. Il s'agit d'un jeu collectif de respecter le principe de coach à Mounaï et puis gagner la ballon s'il posé.
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4: Le match c'est bien, on joue seulement.
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7: Le 18 septembre dernier, une partie du centre de traitement des données de l'Autorité nationale des élections, ANE, a pris feu. Plusieurs matériels informatiques ainsi que des fichiers électoraux ont été endommagés. Pour en parler, Bolivis Mansambaye reçoit Bruno Yapande, ministre de l'administration, du territoire, de la décentralisation et du développement local.
11: Monsieur le ministre, bonjour.
12: Bonjour.
11: Le 18 septembre dernier, une partie du centre de traitement des données de l'Autorité nationale des élections, ANE, était partie en fumée. En tant que ministre de l'administration du territoire, que vous inspire cette situation?
12: Bon, c'est un phénomène combien écœurant, combien dramatique qui vient de se produire au centre de traitement de données de l'ANE. Vous savez que c'est le seul centre qui abrite tout le dispositif technique devant lubrifier le traitement des données en ce qui concerne les résultats et puis la préparation des listes, également d'autres des documents techniques liés au bon fonctionnement des élections. Quand je me suis rendu sur les lieux, j'ai constaté que vraiment on aura de la peine à remettre en état le dispositif technique du CTD. Nous avons pu évaluer très rapidement ce que nous avons constaté comme dégâts. Nous avons perdu au moins 5 machines de reprographie. Ce sont ces machines-là qui nous permettent de reproduire très rapidement les documents à un volume élevé et à mettre rapidement à la disposition soit des acteurs électoraux ou alors des administrateurs chargés de la supervision des élections sur le terrain. Mais ce qui nous a un peu retenu et puis arrangé un peu les choses, c'est le sauvetage du serveur.
11: Ce sinistre intervient alors que le pays s'apprête à organiser des élections résiduelles prévues au mois d'octobre prochain. Cette situation ne risque-t-elle pas de compromettre le bon déroulement de ce prochain scrutin?
12: Bon, ça n'affecte pas de manière directe. Il y a des effets induits que nous relevons, mais ça n'affecte pas de manière directe le reste du processus électoral, à savoir les résiduels. Nous avons vu les contours des choses, nous avons pu évaluer la situation et la possibilité de faire accompagner ce que nous avons comme matière déjà, d'autres instruments pour la bonne tenue des élections résiduelles.
11: Effectivement, quelles mesures ont été prises pour garantir qu'un tel sinistre ne se reproduira pas au sein de cette institution considérée comme le cœur de l'ANE?
12: Mais nous ne pouvons pas prendre des mesures de manière précipitée. Il nous faut d'abord avoir la quintessence de la cause, de l'origine de cet incident. Sans le savoir, nous ne pouvons pas prendre des mesures et cette mesure ne tardera pas.
11: Au mois de juillet dernier, le bureau de la vice-présidente du Conseil constitutionnel, Mme Sylvie Naissem, a été cambriolé. Selon ses déclarations, plusieurs ordinateurs ainsi que des fichiers relatifs au processus électoral auraient été emportés. Monsieur le ministre, comment expliquez-vous cette situation?
12: Dans cette situation, nous la déplorons aussi. Je crois que c'est des actes barbares de la part de certains concitoyens mal intentionnés, si j'ose le dire. Mais déjà, des enquêtes ont été diligentées par le Conseil constitutionnel afin de retrouver les responsables de cet acte combien ignoble.
11: Mais comment expliquez-vous aujourd'hui que des hautes institutions de l'État comme le Conseil constitutionnel, l'Autorité nationale des élections font l'objet de sinistres et de cambriolages, monsieur le ministre?
12: Mais je n'ai pas véritablement d'explication à donner cela. C'est les auteurs, les coupables eux-mêmes qui le savent, mais nous découvrirons à la suite des enquêtes qui seront remonter, que ce soit au niveau du Conseil constitutionnel, que ce soit aussi au niveau de l'ANE, nous le saurons au vu des résultats des enquêtes.
11: L'actualité l'oblige, plusieurs quartiers de Bangui et de ses environs sont aujourd'hui confrontés à l'insalubrité, aux inondations. Certains sont trafiqués, estiment que la municipalité de Bangui vous-même êtes dépassée par cette situation. Que leur répondez-vous?
12: Mais je dis aux Centrafricains, il n'y a pas à rester sur le toit et crier, même à vos journalistes, de se plaindre constamment. Nous ne devons pas être des éternels plaignants, mais des acteurs. Comprenons que le problème du pays ne concerne pas seulement les autorités établies, mais tous les Centrafricains. C'est pourquoi, dans sa vision pragmatique de la chose, le président de la République a lancé l'opération Kwatikoro qui concerne tous les Centrafricains, qui est une action citoyenne. Je reviens là de Dakar, mais à Dakar c'est plus pire que ça. Il y a eu des inondations ces derniers temps, on n'a pas pu sortir pendant un moment parce que la ville était inondée. Le gouvernement a fait sa part en créant des canaux qui n'existent pas dans certaines villes d'ailleurs. Mais nous l'avions fait, mais le reste c'est la population qui doit assurer la gestion et le suivi.
11: Monsieur le ministre, merci.
12: À moi de vous remercier.
7: Merci à ceux qui écoutent Radio Ndeke Luka. Vous venez de suivre le ministre de l'administration du territoire, de la décentralisation et du développement local, Bruno Yapande. Il répondait aux questions de Bolivis Masambaï à propos du feu qui avait pris le centre de traitement des données de l'autorité nationale des élections ANE le 18 septembre dernier. Alors, sans plus tarder, nous passons à la version en langue nationale de ce dossier du jour.
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0: 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Avec les sautés, il y a des appels. 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Je Il est bas aussi béton. 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
1: 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Malheur, stimi, chérie. Il est mort.
2: Afrique,
1: bébé. Et aussi, Bangaya.
0: Après, il est qu'un terrain d'Alitandro à Sango.

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5: Seconde brève, il est 14h. Nous vous invitons à suivre l'essentiel d'actualité avec Emmanuel Sambo, les fils. Bel après-midi, Emmanuel.
6: Bel après-midi, Christo Chanel de Mango. Bel après-midi à tous. Fin de captivité pour 8 civils, dont plusieurs enfants. Ils ont été enlevés lors d'une incursion de la LRA le 18 septembre dernier au village Matapasuma, à une cinquantaine de kilomètres de Rafai sur l'axe Bangassou. Selon le ministère de la Défense nationale, les otages ont été libérés suite à une contre-offensive menée par les FACA et leurs alliés russes. L'ancien chef de guerre centrafricain Mamak Saïd Abdelkani est reconnu coupable de crimes de guerre et crimes contre l'humanité par la CPI. Selon les juges, les crimes reprochés étaient commis alors que ce dernier était déjà nommé directeur de l'OCRB par Noureddine Adam, à l'époque ministre de la Sécurité publique. 5 jours après l'incendie qui a touché le centre de traitement des données de l'ANE, le gouvernement réagit. Le ministre de l'administration du territoire, Bruno Yapandé, annonce l'ouverture d'une enquête pour déterminer l'origine du sinistre. Il assure également que les élections résiduelles prévues en octobre ne seront pas compromises. Football éliminatoire de la CAN 2027, les Fauves joueront demain à 17h face au Mourabitoun de Mauritanie. C'est un match de la première journée pour la qualification à cette prochaine CAN.
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C'est l'heure de suivre les annonces sur le 100.FM Radio Ndikiluka. Le coordinateur par intérim du projet A-Compute informe tous les apprentis qu'il sera procédé au paiement de leur bourse dans les centres de formation selon le calendrier ci-dessous. Jeudi 24 décembre, autant pour moi septembre, c'est centre de formation Mamandoyo. Vendredi 25 septembre, centre de formation jeunesse pionnière nationale JPN et lycée technique de Bangui. Samedi 26 septembre, Adikar et Sika et Kadeska. Lundi 28 septembre, Canal de Bonne Volonté, École des Métiers d'Art, lycée professionnel féminin, Institut moderne de métiers spécialisés. Pour percevoir leur bourse, les apprentis sont invités à se présenter munis obligatoirement de leur pièce suivante: carte nationale d'identité et sa copie, permis de conduire et sa copie, passeport et sa copie, carte nationale, ses cartes détenteurs et sa copie, carte d'électeur et sa copie, carte de demandeur d'emploi, ACPE et sa copie. Pour le coordonnateur par intérim de ce projet, monsieur Maxime Thierry Dumbanda Tambano. Le coordonnateur par intérim du projet A-Compute informe tous les maîtres d'apprentissage référents intervenant dans le cadre de la formation par apprentissage qu'il sera procédé au paiement de leur horaire de prestation le mardi 29 septembre au siège de l'unité de gestion du projet. Pour bénéficier de ce paiement, il est demandé à chaque maire de déposer avant le vendredi 25 septembre ses trois rapports d'activité juin, juillet, août 2026, accompagné des factures correspondantes et de la liste des apprentis suivants. Ils sont également invités à se présenter munis obligatoirement de l'une des pièces comme carte nationale d'identité et sa copie, permis de conduire et sa copie, passeport et copie et sa copie aussi. Signé Maxime Thierry Dumbanda Tambano. Poursuivons la lecture de vos annonces. 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
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Le reste de vos avis et communiqués, vous allez les suivre à partir de 15h. Donc gardez l'écoute, nous allons souffler un peu en musique avant de suivre la chronique routière. Gardez l'écoute.

0: Landau.
1: Mais écoute, écoute, là. Allô? Mais oui, il a raccroché le téléphone. Mais tu disais quoi?
2: Tiens, les guides, ton son.
1: Non, non, non, mais ne t'en fais pas. C'est moi qui contrôle la situation.
3: Oh, tu ne pas créer un bouteillage.
1: Oh,
3: alors,
1: c'était là, hein? On
3: va te le moi.
1: Mais là, on est coincé. Mais ça fait rien.
3: Ça fait rien.
1: C'est la route.
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4: Kirinel, le boy, le vrai tour, ni Kirinel ne tirini si.
3: Kira tirini.
2: Eh là, non, papa, kuta be.
1: Bon, allez, mais tu dis que le coup sur yaga, t'es bébé là.
3: Tiro.
2: Ah, toi.
3: On a pas besoin de lui chambre, t'es nous
2: autres. Bah oui, non.
1: Ah, c'est vrai, yaga, mon chef.
3: Voilà.
1: Non, mais là, déjà, tu m'as compliqué, mais encore avant.
3: Ah là, ouani, ah là, bah, ça, ça, la crise, après, bah, ça, la crise, ah là, crise, t'as
1: mouté. J'ai fait quoi?
3: Ah là, on a mouru, t'as un tel, t'as un
2: tel. C'est comme ça qu'il y a moto là, ça, si, boya, galou.
3: Feu rouge, il gagne l'outil. Le sol lui a devancé, il lui a fait contre l'eau. Il lui a tiré encore, il lui a tiré après. Il lui a vrai fait contre
1: l'eau. Mais le gâteau, l'homme gêne, lui
3: voilà.
1: Fait distance.
3: Voilà.
1: Est-ce qu'il a pris le gâteau l'endo le homme, comme le nunga, il a baptisé.
3: Mais quand on sait ici, dans le croisement, si tu es là, ils allaient qu'il en bâtit un peu. Ah, il y a une priorité, il y a un peu. Ah, il crée un bouteillage. Et puis, il y a un bouteillage en d'autres temps, il y a un peu aussi. Voilà. Les gars, fais ce qu'on a dit qu'il y a un légume, il y a un légume, il y a un yamba, et puis il y a un pouce d'un yongoro. Mais ton assiette, il y a un coït, il y a
1: un légume.
3: Voilà.
1: Et puis il y a des hommes, il y a un combat aussi.
2: À cause de la route, ils ont gagné à peine. Ça, c'est comme ça. Mais comment on a dit, expert,
3: Tu as respecté le code de la route, et puis tu as respecté le code de la route.

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0: 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Voilà, il est 15h sur l'ensemble du territoire national. Nous vous invitons à suivre le point d'actualité, toujours avec Emmanuel Sambolifis, ici déjà présent. Bel après-midi, Emmanuel.
1: Bel après-midi, Christ Chanel de Mango. Bel après-midi à tous. Les 8 civils enlevés lors d'une incursion de la LRA le 18 septembre dernier au village Matabazuma Rafai sur l'axe Bongassou sont désormais libres. Selon le ministère de la Défense nationale, les otages ont été libérés suite à une contre-offensive menée par les FAKA et leurs alliés russes. L'ancien chef de guerre centrafricain Mamad Saïd Abdelkhani est reconnu coupable de crimes de guerre et crimes contre l'humanité par la CPI. Selon les juges, les crimes reprochés étaient commis alors que ce dernier était déjà nommé directeur de l'OCRB par Noureddine Adam, à l'époque ministre de la Sécurité publique. Brève internationale à New York, les travaux de la 81e Assemblée générale des Nations Unies se poursuivent aujourd'hui. Le président centrafricain Faustin Archange Touadéra doit intervenir à la tribune ce mercredi. Parmi les sujets clés de cette deuxième journée figurent l'intelligence artificielle et ses implications pour la sécurité mondiale. Football, poursuite de la 16e journée de la Super League au stade de Barthélemy Boganda. En ce moment, AS Douane affronte AS Tempête Moukaf. Demain à 13h, Olympique Real de Bombari sera face à Puissin Jaoué. Puis à 15h, les Zèbres de la Mambéry KDI se mesureront avec Olympique Real de Bangui. 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
0: 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Baba Bosco, ah, aïe aïe aïe.

mon père général, Jean-Claude Matongo. Il pensait aussi à la, il pensait aussi à général aussi, Jean-Claude Zubanda. Eh ben oui, hein, ce qui est à grand. Hein. Papa Bosco, soyez.

0: Voilà, Ngonga Gingonga Kangba, voilà, tu viens de la bouteille à la Kikitusu. Bon, la vingue à Kikuwa, un vieux qui est tombé dans le Tindo Kwasinga, Tene, Nangati, Akita Moringi.
1: As-tu indiqué Luka? Parole d'enfant. Bonjour, jeune homme.
2: Bonjour.
1: Comment tu vas?
2: Ça va bien.
1: Comment est-ce que tu t'es blessé?
2: J'ai couru, je suis tombé.
1: Ah, d'accord. Il faut faire attention, non, la prochaine fois. Tu n'es pas d'accord?
2: Oui, je vais faire attention.
1: D'accord. Comment tu t'appelles?
2: Je m'appelle Archange Bango Tinga.
1: D'accord. Archange, et tu as quel âge?
2: J'ai 5 ans.
1: Ça veut dire que tu vas déjà à l'école, non?
2: Oui.
1: Et tu vas en quelle classe cette année, dans quelle école?
2: C'est à l'école Saint-Charles.
1: À l'école Saint-Charles. Et papa et maman s'appellent comment?
2: Papa s'appelle Bertrand, maman Sephora.
1: D'accord, papa Bertrand et maman Sephora, c'est ça?
2: Oui.
1: D'accord. Et tu es le seul enfant à la maison, Archange?
2: Oui.
1: C'est déjà la rentrée. Tu te sens bien pour commencer cette nouvelle rentrée ou c'est comment?
2: Je me sens bien.
1: D'accord. Tu as autre chose à nous partager ou c'est tout?
2: C'est tout.
1: Et demain, une fois grand comme papa, qu'est-ce que tu aimerais faire comme travail? Tu voudrais être quoi demain?
2: Je fais travail directeur dans le bureau.
1: Archange, on te remercie de nous avoir partagé ton petit monde.
2: Merci.
1: Au revoir, Archange.
2: Au revoir.
1: Mes petits chéris, c'était Bango Dinga Archange. Il a 5 ans, il fréquente l'école Saint-Charles, il monte en classe de CIE cette année. On se dit à demain pour un autre nouveau numéro.

0: soit une provocation. Donc, les provoquer à venir à la Pico Bécon, ce qui était là. La Pico Tindro Kwasinga Tenanga Tsaketa Moringi. Oh, Prince Nico. Bougie à Motema.
1: Bougie à Motema Nganula.
0: Aïe.
1: Lala Ponginga na Senga Tubela, Na kota misa ya moto poyondima.
0: Bougie à Motema. Et la carte de la Timangia Tindaralao.

0: Bon. Ça me dit que nous avons un groupe de VF carburant, un groupe de bas.
1: Et si voilà.
0: Ah, il doit être 5 litres. Il faut que maman me dise après le petit moment, 20 litres. Il faut que je me
2: dise. Petit,
0: Yamo,
3: la mort me chica, ouais. Ouais, c'est ma mini légalisation. Mon kin me tingue, il a mis le genou de l'eau. À la commune, me guinjin au coin, voilà, je suis moi ça. Ma bani,
0: il te parle de mon dana, la cocata, oui.
4: Pardon, quel lié que mon charge, il n'a bien une. Ouais,
0: non, on voit pas ça, radio, non,
4: Bipéa. Mon gars, ton gars, tu mon tamblan la facture, mon moi vigile, la
3: profonde parole.
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3: Mais voilà, il faut parler le bon français. Électricité. Il faut mettre les mots à leur place. Des électricités.
4: Ouais.
0: Nanda.
3: Pourquoi pas amener des électricités de l'Europe? Hein?
0: Et puis. Voilà que Ghana, Mungo, beaucoup de musique, on a dit village.
4: So,
0: mais quand il était la population, c'était toi, si on a un secteur là, à utiliser les
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3: Mais ça c'est quel fausse.
5: Kanila.
4: Alors la vache.
3: Mais là là là.
4: C'est la vache.
3: Tu m'énerves.
5: Hein? 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

second passage de vos annonces sur Radio Ndeki Luka, la directrice du groupe scolaire Tartine et Chocolat, Lucie Noël Éclair, informe les parents d'élèves et public bonissois que les inscriptions au titre de l'année académique 2026-27 continuent à la maternelle, primaire et secondaire. Pour tout renseignement, adressez-vous à la direction du groupe scolaire Tartine et Chocolat et Lucie Noël Éclair tous les jours de 7h30 à 14h, ex-Eni de Bambaré, porte à la connaissance de tous les professeurs d'école de deuxième année qui se trouveraient encore à Bongui que conformément au calendrier scolaire fixant la rentrée pédagogique 2026-27 au lundi 21 septembre est déjà effective. À cet effet, ils sont priés de regagner l'institut en vue du démarrage des cours en attendant l'arrivée de ceux de la première année. Par conséquent, la présence de tous les professeurs d'école est obligatoire et le contrôle d'assiduité sera de rigueur. Tous les formateurs sont également priés de prendre les dispositions nécessaires pour assurer leur cours. La direction compte sur la discipline et le sens de responsabilité de chacun pour le bon déroulement de l'année académique 2026-27. Signé Joseph Kououbia. 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plaisir d'informer les habitants des quartiers Damala, Marché Tournant, Ngola, Go, Ngongonan, Combattant, Barkazier, Damala Sous-Sol, Ketessoa et les environs que la rentrée académique de cette année 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Le président fondateur tiendra personnellement une réunion technique avec tous les parents d'élèves le samedi 26 septembre à 8h à l'école fondamentale en derrière Don Bosco pour des conseils et orientations pratiques pour cette nouvelle année. Par ailleurs, il informe les parents que les inscriptions au titre de cette nouvelle année se poursuivent de la maternelle petite grande section du fondamental 1 du CIOCM 2 et du fondamental 2 de la 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

0: 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Voilà, elle dit, bon, je sais pas, c'est il ou bien elle, donc c'est elle. Elle est très heureuse de vous accueillir à la nouvelle école fondamentale 1 Kinza School qui a ouvert ses portes. Alors, elle est située dans une ruelle entre la gendarmerie et l'avenue Touadéra. C'est la dernière ruelle, à gauche en allant à l'avenue Touadéra. Elle est destinée aux enfants de la crèche aux primaires avec des horaires d'ouverture de 7h à 18h. La rentrée est déjà effective depuis le 21 septembre et les places étant limitées, donc elle vous invite à y venir inscrire vos enfants le plus tôt possible. Cela permettra aux enfants et aussi aux parents de découvrir les lieux. Le but recherché est de déposer les enfants dans un environnement adapté. Également, les enfants seront encadrés par des enseignants compétents des puéricultrices, et gérés par des sœurs catholiques. 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Le coordinateur par intérim du projet AICOMPITE informe tous les apprentis qu'il sera procédé au paiement de leur bourse dans les centres de formation selon le calendrier ci-dessous. Date jeudi 24 septembre, Mama Ndoyo, centre de formation. Vendredi 25 septembre, centre de formation jeunesse pionnière nationale JPN et lycée technique de Bangui. Samedi 26 septembre, Adikar, Essika, Kadeska. Lundi 28 septembre, Canal de Bonne Volonté, École des métiers d'art, lycée professionnel féminin, Institut moderne de métiers spécialisés. Alors, pour percevoir la bourse, les apprentis sont invités à se présenter munis obligatoirement de l'une des pièces comme carte nationale d'identité et sa copie, permis de conduire et sa copie, passeport et sa copie, carte d'électeur et sa copie, carte de demandeur d'emploi de la CFPE et sa copie signée. Pour le coordonnateur par intérim du projet, Maxime Thierry Dongbada Tambano. Restons toujours avec le projet AICOMPITE, informe les maîtres d'apprentissage référents intervenant dans le cadre de la formation par apprentissage qu'il sera procédé au paiement de leur horaire de prestation le mardi 26 septembre au siège de l'unité de gestion du projet. Pour bénéficier de ce paiement, il est demandé à chaque marque de déposer avant le vendredi 25 septembre ces trois rapports d'activité juin, juillet et août, accompagné des factures correspondantes et de la liste des apprentis comme suivi. Voilà, donc ils sont également invités à se présenter munis obligatoirement de l'une des pièces comme carte nationale d'identité et sa copie, permis de conduire et sa copie, passeport et sa copie, signé Maxime Thierry Dungbanda Tambano, le coordonnateur par intérim de ce projet. 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
2: Bonjour et bienvenue à tous dans la chronique bien-être santé de ce jour. Le petit déjeuner, on en entend souvent parler comme du repas le plus important de la journée. Mais aujourd'hui, on va se poser une question simple. Est-ce vraiment indispensable pour tout le monde? Chaque matin, certains se lèvent avec une vraie sensation de faim. Pour ces personnes, prendre un petit déjeuner permet de bien démarrer la journée. Cela apporte de l'énergie, aide à mieux se concentrer et évite les coups de fatigue au milieu de matinée. C'est souvent le cas pour les enfants, les élèves ou les personnes qui ont une journée très active. Mais d'un autre côté, il y a aussi ceux qui n'ont pas faim au réveil et dans ce cas, se forcer à manger n'est pas toujours une bonne idée. Le corps a ses propres signaux et il est important de les écouter. Si vous ne ressentez pas le besoin de manger le matin, vous pouvez tout à fait attendre un peu avant de prendre votre premier repas. Ce qui est vraiment important, ce n'est pas uniquement de manger le matin, mais surtout de bien manger. Un petit déjeuner équilibré peut faire la différence. Par exemple, des fruits, des aliments naturels ou encore des céréales peu sucrées permettent de fournir de l'énergie sur la durée. A l'inverse, un petit déjeuner trop sucré comme des boissons sucrées, des viennoiseries ou des produits industriels peut donner un effet de coup de boost rapide suivi d'une fatigue quelques heures plus tard. C'est ce qu'on appelle souvent le coup de pompe. Mais attention, il faut le rappeler, il n'y a pas une seule façon de bien faire. Certaines personnes prennent un petit déjeuner tous les jours, d'autres pratiquent le jeûne du matin et les deux peuvent être en bonne santé. L'essentiel, c'est que votre alimentation globale reste équilibrée sur toute la journée. Et puis, il y a une chose très simple à retenir. Chacun a son propre rythme. Écouter son corps, c'est déjà un premier pas vers une meilleure santé. Avoir faim, manger. Ne pas avoir faim, attendre. Se sentir bien, c'est aussi une forme de santé. Alors, finalement, petit déjeuner ou pas, la réponse n'est pas imposée. Il n'y a pas de règles strictes. Le plus important, c'est de trouver ce qui vous convient à vous. Et souvenez-vous, en matière de bien-être, ce sont souvent les petits gestes simples qui font la grande différence. Merci de votre écoute et à très bientôt pour une nouvelle chronique.

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1: Bel après-midi, Martine Oudé. Bel après-midi à tous. Les employés de l'association Bangiro Club sont descendus dans la rue ce matin pour réclamer une revalorisation de leur salaire qu'ils affirment ne pas avoir été révisé depuis plus de 20 ans. Par ailleurs, ils réclament également le départ de la directrice de l'établissement. Le Centre national de transfusion sanguine a célébré hier en différé la journée mondiale des donneurs de sang, célébrée chaque année le 14 juin. Cette journée vise à sensibiliser le public à l'importance du don de sang. Culture, la centrafricaine, elle mérite un dotiga, je voulais dire. Décroche son billet pour la finale du Top Model International Europe 2026. Elle s'est qualifiée pour la finale après avoir terminé à la première place de la demi-finale disputée la semaine dernière. À Bruxelles, en Belgique, la finale de ce concours est prévue en décembre prochain à Monaco. Football, les matchs de la 16e journée de la Super League se poursuivent au stade Barthélemy Bouganda. En ce moment, AS Douane affronte AS Tempête Mokaf. Tout à l'heure, DFC 8 s'est imposé face aux Anges du Maïgaro, 2-0. 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
0: Voilà, bah vrai, je suis bien parce qu'il y a un gars qui a dit oh, bien soi. Il bien, tu fallait la histoire soit signée le 14 juin 2026. Il y a un gars parce qu'il y a un album là sur le signé avec 9 titres. Je suis venu à penser que c'est un gars qui a dit voilà, que c'est vrai à Congolais l'année là. Voilà, tu es un gars qui a dit ma façon et qui a dit que tu es un gars qui a dit que tu es un gars qui a dit que tu es un gars qui a dit que tu es un gars qui a dit que tu es un gars qui a dit que tu 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

0: depuis Radine de Kelou. Maman Héloïse, soit pas question depuis plateau. Ah.
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1: 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Voilà, Élisée Miguel Banga côté, il m'a mis un encore ici en bas. Voilà, quand tu gagnes, tu as la pique en dessin dans 72, 29, 52, 52, 75, 93, 33, 33.

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0: 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Voilà, et tu vois que Abdul Rahim, Nila, Suleiman, Bakayoko, vrai, ce baba m'a dit 16 ans, tu vois. Abdullah, c'est Kokodi Moïna,
1: Nila.
0: Ah, histoire, ton ami qui était tout ça, histoire, dans le crime, groupe social, il y a un SBS, Nati Boumina, qui a groupe ça, Amina, il y a tout ça, il y a quelqu'un, et puis après, dans na 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
0: 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À orienter, ni ton son, ni avancer.
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0: Ok. Maman, il y a donc bientôt le 2 octobre sur le centre de concert dans la baguette de Poto. Est-ce que Mingazo?
1: Bon, bien, le 26 décembre.
0: Ah, le 26 décembre, voilà, le syndicat aussi, un stade na Kana Côte d'Ivoire, ni là. Tena Minga d'après Élisée Miguel Bangakote et Mako Pantiso.
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1: Bon, il comprend encore pas, puis moi, comme nous, dans d'autres îles. Singi la mingi, mais rendez-vous dans le 2 octobre 2026, dans Bagetti Potokanga, aussi le 26 décembre, dans le stade olympique, hein, à la San Ouattara, Nila.
0: Nila.
1: Ah, voilà, mais le temps d'être rappelé, le Guinache, 9 ans, il y a quelqu'un dans la rue Tosso, après, dans le créé groupe, il y a quelqu'un, et Fafa Disson, le 21 septembre 2026, on m'a enlevé sur nous. Mon pays n'a pas compris, on s'est à Guimina Élysée. Il y a aussi une soutien, il y a une. Voilà, et puis, il y a un petit album, il y a un petit album, le 29 mai 2026, il y a un album qui est Sorry Am Bad. Voilà, il y a un album qui a 17 titres, il y a un Ngombi, il y a un titre fan, il y a aussi un Yenimingla. Il y a un petit Dembe, 72, 29, 52, 52, 75, 93, 33, 33, et qui m'a mis un Ngombi aussi, Kusinga, qui a un Wabé Africa, qui a un Bani Bani, qui a un Alapika Singa.

0: Voilà, il m'a dit que je suis un associé avec les Gambois et les Gambois.
1: Oui, merci. 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
1: 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Bon, par rapport, tu as la Koye, Ala Edia, Pendre Mingi, et puis, je suis du Gautien de Picasso, comme Mingi, dans d'autres lois, et moi, je suis de suivre carrément l'interprétation de l'Oa, que Pendre Mingi, Sigina prendre à Tennessee, mais problème du il faut le pire, le sara et ça, c'est répétition, il faut le pire, le sara, répétition à tout moment. Et puis tôt ou tard, on va avoir un talent, il faut à la housse, ça aussi, à mon petit collision, à la aussi, à la continuer. Tôt ou tard, à la quoi, on va avoir un talent, il y a donc, on a la courage, courage, courage, courage, c'était son métier, c'est un métier, on a dit, là, il y a une quoi, dans les
0: guillemets.
1: Puis mon code de doigt est encouragé, mon passé, mon âme, ok. Instigateur, qui est ni ce qui est qui s'est abandonné, mon père. Donc, du courage.
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3: Alors, ça, il faut un grand métier, une autre félicitation.
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5: 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Aujourd'hui, nous, nous, n'a, derrière, quoi, les autres. Parce que l'idée de l'histoire est pendrée. Aïe, nous quoi ça passe tout. Il y a pendrée, mais deuxième fois, il y a un peu plus de temps. Akita, il faut ça répéter encore.
0: Ok.
5: Il faut le doubler encore une fois. Et puis, ça, il répète, il faut que ça se pose en Wande. Et puis, il faut courage en premier temps, en premier niveau. Il y a pendrée, mais. On dirait que j'ai appris à toujours me dire j'ai appris à me dire tout la salle nous. Après nous regardons bien qui nous met courage dans nous.
0: Ok.
5: Le doublé est fort avant de s'expander.
0: Singila Mingi tous. 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
6: Merci, barra Mingi, merci.
0: Ok, il m'a Junior. Junior, apparemment là, t'en as-tu besoin?
6: Oui, il m'a là.
0: Ok, il m'a Junior.
6: Ouais, les petits gondations, si tu dis ça, ma fille, manière de bien sur les réseaux, ouais. Ça me plaît vraiment. Il est convaincu qu'il participe à l'émission, mais je n'ai pas eu la possibilité de participer, mais nous n'avons pas eu ça après.
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1: Oui, un petit chapeau, chapeau, un autre guinette, moi tout voilà, autant tout, mais je suis apprécié le minga, minga tu vois les autres, vraiment, le et bien en diatant, quoi. Mais un petit, il y a un mec qui était comme tout le monde dans le carré, tout le musical à retourner. Est-ce que le que contient dans la musique, ou bien le interprété qui bien, et après le ça bien fait passer, le bas carré, le dirigeant de futur, cool, Fawati, là.
0: Bon, minga, tiens, moi, c'est quand tu as gagné ça, bon, à la signa bien, mais à la sang, jarati, ingo bien, et peut-être à mina. Passing la carrière au son basso inspiration d'artiste en bien ça alors sur le lina studio mon basso après ça un mois deux mois trois mois mais à la soirée passé car du ciel à voir un d'arrêter la 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
2: Oui, bien rêve, mais à déquêter.
0: À déquêter, hein? Parce qu'à parent, pression, tu as parent actuellement. Oui. L'un d'autres, tu canalises moi aussi, ouais, tu as bas moi. Parce que moi, c'est qu'à Walso, il faut aller à l'état, gang, en d'autres mots.
2: Oui, ni là,
0: bah, t'es un peu, ça, moi, dérouté, moi, on a pas. Voilà, bon, quand tu as compris, tu sois à Gesso, escape, ou à te vite faire, hein, à la sauce, mais sur un délai, ou à des inspirations, c'est assez bien. Et comment c'est quoi, je n'ai pas fait? Ni là, pas fait?
3: Ni là. Ouais, inspiration, mais école d'abord.
0: École?
3: Oui, il faut école. Et il faut parent acceptant là d'abord si il peut passer dans l'étape de ça.
0: Comment Chris?
4: Bon, il y a une respiration d'art. Respiration d'art. Un problème, ni examen de bonté, comme il a raté deux fois. Ouais. Il faut objectif dans l'examen aussi.
0: Donc, moi, en amont, des bacs, au sommet, à l'université, mais sûr qu'il a fait des. Donc, certainement, il y a des bien montés, j'ai un nouveau talent. 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
1: 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Ami, bonsoir.
4: Bonsoir Martine Ode, bonsoir à tous. 8 otages de la LRA ont retrouvé la liberté dans le Mbomou après une opération menée par les Faka et leurs alliés russes. Ils avaient été kidnappés le week-end dernier dans le village Madabazuma, situé à une cinquantaine de kilomètres de Rafai sur l'axe Bangassou. Dans l'Ombelapoko, le dialogue communautaire de Boali, initié par le gouvernement à plus fin avant-hier, durant 4 jours, les représentants des communautés chrétiennes et musulmanes ont réfléchi au moyen de renforcer la paix et le vivre ensemble dans cette localité. Et puis 5 jours après l'incendie qui a touché le centre de traitement des données de l'Autorité nationale des élections ANU, le gouvernement réagit. Le ministre de l'administration du territoire, Bruno Yapandé, annonce l'ouverture d'une enquête afin de déterminer l'origine du sinistre. Football, la 16e journée de la Super League se poursuit au stade Barthélemy Boganda. Cet après-midi, FC Vita a battu les Anges de Maïgarou 2 buts à 0. Demain à 13h, Olympique Réal de Bombari sera face à Pius Ndiaye. 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
1: Vous écoutez Radio Ndekeluka, il est 17h10 sur Radio Ndekeluka bien sûr, et c'est l'heure de l'émission BAfrica Sport aujourd'hui avec Théonès de Pounika Kedila bien installé. Théonès, bonsoir.
2: Bonsoir, bonsoir Martine et Odé, bonsoir à tous les auditeurs de Radio Ndekeluka.
1: Aujourd'hui on va parler de quoi?
2: On va parler de la liste des fauves, la République centrafricaine va commencer sa campagne à la CAN demain, et donc du coup, beaucoup de sujets, l'absence de Louis Mafuta et aussi la composition de cette équipe centrafricaine.
1: Alors Théonès, bonne émission à vous.
2: Merci à vous, Odé Martine. Je vais tromper.

0: Bonsoir à toutes et à tous. Soyez les bienvenus dans votre magazine de Africa Sports de ce mercredi 23 septembre 2026. On va parler du début de la campagne aux éliminatoires. On va parler du début de la campagne à la CAN 2027. Coup dur pour les fauves de Bazoubangui. Lui, Mafuta, est forfait pour les deux premières journées des éliminatoires de la CAN 2027. L'attaquant centrafricain ne rejoindra pas finalement la tanière au Maroc. La République centrafricaine affronte demain jeudi la Mauritanie avant de retrouver Burkina Faso lundi prochain, toujours dans le cadre de ces éliminatoires. À la veille de cette première rencontre à Casablanca, l'absence du meilleur buteur centrafricain fait forcément parler. Si Le Mans FC n'a pas officiellement communiqué sur les raisons de sa non-venue, le sélectionneur national Eloge Enza Yamisi évoque une entorse à la cheville pour lui, Mafuta, une situation qui interroge puisque l'attaquant avait disputé le dernier match de Mans face à Lorient samedi 19 septembre avec une victoire 2-1 sans qu'une blessure ne soit alors signalée publiquement. Son principal atout offensif, les Fauves devront donc trouver les solutions pour bien lancer leur campagne dans le groupe F où figure également la Mauritanie, le Bénin et le Burkina Faso. Alors, comment la République centrafricaine va-t-elle aborder ce premier rendez-vous face au Mourabitoun de la Mauritanie? Quelle solution pour pallier à l'absence de lui, Mafuta? C'est l'un des sujets au menu de cette émission de Biafrica Sport. Restez connectés sur Radio Nekeluka et l'émission c'est Biafrica Sport. Alors, comme l'annoncé à l'intro de notre émission aujourd'hui, coup dur pour les Fauves de Bazoubangui. L'attaquant, le meilleur buteur centrafricain, lui, Mafuta, un atout important, un atout offensif pour la sélection nationale, est forfait. Lui, Mafuta, ne disputera pas les deux premiers matchs pour cette campagne à la CAN 2027. Alors, pour en parler aujourd'hui, nous avons deux invités autour de ce plateau avec nous. Nous avons Monsieur Terence Emmanuel Ngodi qui est avec nous. Monsieur Emmanuel, bonsoir, comment allez-vous?
1: Bonsoir, je vais bien, je me porte bien.
0: D'accord, nous avons aussi Durand Diallo qui est avec nous. Monsieur Durand, bonsoir.
2: Bonsoir, Terence.
0: Nous avons aussi un autre invité qui est en ligne du Maroc qui est bien évidemment Monsieur Oswald Kangbazou qui fait partie aussi de ceux qui soutiennent la République centrafricaine. Comment est-ce que la préparation se fait déjà du côté de Maroc avant ce match de demain? Monsieur Kangbazou, bonsoir, comment allez-vous?
3: Bonsoir Théonès, bonsoir les auditeurs de Radio Nekeluka.
0: Ah, apparemment c'est calme là, il faut parler. Aïe, excusez-moi.
3: Voilà. Bonsoir Théonès, bonsoir les auditeurs de Radio Nekeluka.
0: Merci à vous. Alors, on va commencer, le décor est planté, la République centrafricaine va jouer. Demain, de votre côté, Monsieur Emmanuel, comment est-ce que vous voyez cette équipe centrafricaine déjà sur la liste? Est-ce que vous êtes d'accord sur les joueurs sélectionnés par Eloge Enza? Après, on va parler du forfait de notre meilleur buteur.
1: Merci Théonès pour cette belle question que tu m'avais posée ce jour-ci. En ce qui me concerne, depuis la publication de cette liste, dès que j'ai vu la liste, je me réjouis en 99%. Pourquoi 99%? Parce que la liste, elle est bonne pour moi et la liste vraiment fait partie des top listes du groupe.
0: Donc c'est une très belle liste. De votre côté, M. Durand, que dites-vous sur la liste sur les joueurs convoqués par Eloge Enza?
2: Pas mal de nouveaux joueurs. Et comme a dit mon frère, c'est une belle liste sur le papier, mais attendons voir ce que cette liste-là va nous donner sur le terrain.
0: Alors sur cette liste, on voit aussi l'arrivée par exemple du capitaine de Mans, qui est aussi coéquipier à lui, Mafuta, Edwin Kouachi, qui est convoqué pour la première fois avec la sélection centrafricaine, Junior Sambia, qui fait aussi son arrivée dans la tanière pour parler de ceux-là, parce que et on a plein d'autres, on a Diomandé, on a Okire, on a plein d'autres aussi. Comment est-ce que vous voyez ces arrivées? Mais aussi, il y a Hugo Gombor qui a répondu présent à l'appel, il y a Moustapha Dimi qui est aussi là, Venus Baboula et plein d'autres. Comment est-ce que vous pensez avec ces arrivées, ce renfort dans la tanière, est-ce que les Centrafricains peuvent-ils faire mieux demain?
2: Oui, les Centrafricains peuvent faire mieux demain parce que l'équipe de la Mauritanie aussi est en phase de construction, parce que pas mal de joueurs ont déjà l'âge vraiment de la retraite et le nouveau entraîneur est en train de faire aussi un travail de fond sur l'équipe mauritanienne. Donc avec ce que nous avons vu sur la liste proposée par Enza, nous sommes très rassurés. Mais comme je l'avais dit tout à l'heure, que ben voilà, c'est une liste sur le papier, c'est bon. attendons voir ce que ça va proposer. Mais moi, de mon côté, je suis vraiment très satisfait, vu aussi le retour de Guinari. Ça promet du lot. Et donc, espérons que le match de demain va donc sourire aux fauves. Et puis, peut-être ça va aussi donner de la joie à nous les supporters qui sommes un peu découragés vu les défaites de ces derniers temps.
3: D'accord. De votre côté là-bas au Maroc, Oswald, vous pouvez nous dire, Fabrice, comment est-ce que vous avez vu cette liste? Quelle est votre lecture sur cette liste publiée par le sélectionneur Elogenza?
4: Déjà, de notre côté, logiquement, il faut savoir que la Centrafrique a une très bonne équipe. C'est une très belle liste parce qu'on a déjà 4 nouveaux joueurs qui est arrivé. On parle de Kouachi, on parle de Diomandé, on parle de 4 nouveaux joueurs qui est arrivé. On a noté également aussi le retour de Marco, de Marc Yapende. On a noté le retour de Isaac Solé, le retour de Guinari. Donc il y a 3 retours plus 4 nouveaux. Sur le papier, la Centrafrique a une très bonne équipe. Dire que ça fait partie des top listes du groupe, non? Si on va comparer par rapport au groupe du Burkina Faso, c'est tout autre chose. Et aussi comparable même au groupe à l'équipe du Bénin, ils ont des joueurs aussi top. Mais nous, de notre côté, l'équipe est bien sur papier, mais reste à voir les choses en vrai sur le terrain. Et noter aussi qu'il y a eu 5 joueurs qui n'ont pas fait la préparation avec l'équipe.
3: Exactement.
4: Qui étaient abondis pour des raisons
3: administratives.
4: Qui sont arrivés au Maroc aujourd'hui à 13h. Ils vont s'entraîner tout à l'heure, ils sont à l'entraînement au moment où je suis en train de parler. Et voilà, on ne sait pas si au niveau physique, même s'ils ont travaillé sur le plan physique au centre de Bangoma à Bangui, mais le travail collectif avec l'équipe, ils vont le faire qu'aujourd'hui. Et ils vont jouer demain, est-ce qu'ils vont jouer 90 minutes, est-ce qu'ils auront la capacité de jouer? Et si on parle de ces joueurs-là, c'est des joueurs qui sont clés. On parle de Junior Sambia,
3: on parle de Hugo Gombor,
4: on parle de Kouachi, on parle de Okike qui arrive aussi. On part de Diomandé. Donc, sur le papier, c'est une très bonne équipe. Mais reste à mettre sur le terrain. On va voir ce qui va sortir. Parce que logiquement, c'est pas tout le monde qui est au niveau de jouer à 90 minutes.
3: Alors, je reste avec vous, Fabrice. Coup de tonnerre pour tous les supporters, pour tout le public centrafricain, pour tous les supporters. L'absence de Louis Mafuta annoncée à la veille, alors qu'entre dans les couloirs, ça tramait déjà, ça parlait de cette absence en coulisses, mais chose confirmée et aussi tardivement du côté de l'équipe centrafricaine qui confirme tardivement l'absence de Mafuta, alors que Mafuta a bien joué samedi dernier et aussi aucun communiqué ni aucune communication de la part de son équipe qui parle de son blessure, de sa blessure, un communiqué officiel n'a pas vu le jour.
4: Ouais, chose qu'il faut savoir que c'est tout le monde qui est déçu, le staff technique, c'est vrai, certainement, eux aussi ils sont déçus au niveau de la fédération, les supporters, tout le monde est déçu de l'absence de Louis Mafuta qui est le meilleur buteur en exercice de l'équipe nationale de la Centrafrique. C'est vrai, il a joué les 90 minutes le week-end dernier. Et aujourd'hui, il est absent. On se pose des questions. C'est vrai que son club n'a pas communiqué. Mais si vous voyez que la fédération a communiqué tardivement, certainement, ils ont dû trouver des solutions. Ils ont dû forcer à avoir le joueur, faire tout pour l'avoir au top. Mais au dernier moment, c'est pas possible. Ce qu'on reproche à chaque fois à la fédération, à l'équipe, c'est la communication. C'est la communication. Bon, à la fin, c'est le résultat qui est là. Il n'est pas présent. Il pourra pas être là disponible. Mais bon, on n'a pas le choix. De toute façon, on a notre deuxième attaquant qu'on peut compter sur lui, Godin
3: Koyalipo.
4: Souvent il est décisif quand Mafuta n'est pas là. Bon, c'est le moment aussi pour lui de prouver, mais s'il le prouve pas aussi, il y aura des questions à se poser. Alors, l'absence de Mafuta va jouer beaucoup au sein de l'équipe.
3: L'absence de Mafuta va jouer au sein de l'équipe. De votre côté, Emmanuel, l'absence de Mafuta, est-ce une surprise pour vous? Le gars a joué plus de 80, il a joué 90 minutes samedi, aucun communiqué. Aujourd'hui, on nous annonce qu'il est blessé.
1: Oui, en ce qui me concerne, vraiment, je suis déçu de l'absence de lui, Mafuta, qui fait partie des joueurs top de l'équipe nationale. À qui nous les Centrafricains nous comptons plus sur lui, l'efficacité, les techniques de jeu, contrôle, tout ça pour que l'équipe puisse faire la différence. Mais hélas, si Mafuta n'est pas là, bon, on ne va pas aussi s'éterniser sur le dossier Mafuta. Je tiens aussi à rappeler à tous les Centrafricains qui sont en train de nous écouter que lors de notre dernière rencontre au niveau de N'Djamena, Mafuta n'est pas là, mais on a vu que Mungunu a fait des choses que les Centrafricains ne s'attendaient pas. Et vu la conférence de presse de l'entraîneur Enza et la déclaration de Godwin Koyalepou, j'y pense bien que c'est lui qui va être le capitaine, parce que c'est lui qui a assisté. Et l'éloge Enza, il a dit que les Centrafricains seront sur le terrain et aussi les Mauritaniens. Donc avant le match, il a déjà pris la responsabilité de jouer. Et je compte bien, l'absence de Mafuta va booster l'équipe à faire vraiment quelque chose que les Centrafricains n'attendaient pas. Et c'est là qu'on va parler vraiment de l'équipe centrafricaine.
5: D'accord. De votre côté, Durand, cette absence, est-ce que ça va avoir un impact très considérable sur la sélection centrafricaine?
2: Je dirais non. Non. C'est vrai que Mafuta est une absence importante, mais le véritable défi pour les Fauves sera de démontrer qu'ils ne dépendent pas d'un seul joueur. Et donc, son absence doit pousser le collectif à prendre ses responsabilités. On a des joueurs comme Koyalipou, comme Baboula, comme Yawan Indi, comme Stakolna, comme Mustapha Dimi, qui peuvent aussi prendre leurs responsabilités. Et donc, aujourd'hui, dans le football moderne, ce qui prime, c'est le collectif, c'est plus l'individualité. C'est vrai, c'est un joueur capable qui est au top de sa forme, hein, qui sort maintenant de 3 buts en 5 matchs de Ligue 1. Et c'est des joueurs d'attaquants que tous les coachs aimeraient avoir dans leur équipe. Mais si aujourd'hui il n'est pas là, c'est la loi du jeu. On va faire avec les joueurs que le coach ont à sa possession. Et donc, moi, de mon côté, ça va pas tellement peser sur l'équipe.
5: Ça va pas vraiment peser sur l'équipe. De votre côté, Fabrice, comment l'équipe centrafricaine se prépare-t-elle au Maroc? Et les supporters, vous vous mobilisez comment? Parce que les choses ne sont pas aussi claires, beaucoup sont découragés. Comment est-ce que vous vous organisez pour aller soutenir l'effort?
4: Du côté de l'équipe, ça se prépare bien parce qu'ils sont en stage bloqué depuis qu'ils sont arrivés. Ils sont en stage bloqué, les visites sont interdites, c'est-à-dire que ça prouve un professionnalisme de notre niveau, ça demande beaucoup de concentration à l'équipe, au staff, aux joueurs de pouvoir se concentrer sur la préparation. Ils s'entraînent régulièrement et ils sont prêts, ils ont fait conférence de presse, notamment le coach et l'attaquant Wojin tout à l'heure. Là, ils sont à l'entraînement, c'est pour la reconnaissance du terrain sur le terrain. C'est un terrain où ils sont habitués à jouer. Sans stade, ils ont joué, je pense, plus de

0: être l'entrée du stade gratuite afin que les Centrafricains puissent accéder massivement. Parce qu'il faut savoir déjà que du côté des Mauritaniens, c'est un pays frontalier du Maroc qui sont voisins. Il y a beaucoup de Mauritaniens au Maroc, donc certainement ils vont beaucoup beaucoup se déplacer à aller voir le match. Donc de ce côté, on a déjà eu l'aval, l'entrée du stade sera gratuite. Donc les Centrafricains pourront se mobiliser. On est en train de se mobiliser, à mobiliser tout le monde. Ceux qui sont loin pourront venir. Ceux qui sont dans les villes environnantes de Casablanca, ils pourront aussi se déplacer, comme on a l'habitude de le faire. L'essentiel des choses, les supporters répondent toujours présents. Le reste, c'est l'équipe sur le terrain, quoi.
1: Alors Fabrice, dites-nous, comment est-ce que par exemple, si le match est à Casa, les Centrafricains qui sont à Rabat, Meknès ou ceux qui sont à Ouzda et autres et d'autres villes, comment est-ce que ils se déplacent? La responsabilité, la charge de ce déplacement revient à qui souvent quand vous partez supporter cette équipe centrafricaine?
0: D'accord. En tant que responsable des supporters centrafricains de la diaspora, il faut savoir que à chaque fois, on essaye de se mobiliser, c'est-à-dire d'organiser les supporters de chaque ville, ceux qui sont volontiers, ceux qui sont disponibles à se déplacer pour supporter l'équipe, ils vont se mettre sur une liste. Après, on fait des demandes, soit au niveau de l'ambassade, soit au niveau des autorités de Bangui, notamment le ministère des Arts, le ministère du Sport, la Fédération. Très souvent, on a l'habitude de toucher le capitaine de l'équipe nationale et certains joueurs. On touche des ministres, des hauts cadres au pays, de nous aider. Oui, s'ils arrivent à nous aider, souvent, on a l'habitude d'avoir des bus gratuitement pour déplacer les supporters. Souvent, on n'a pas aussi des bus, mais les gens, ils arrivent à déplacer à leurs propres moyens. Les bus, on les avait eu, je pense, que deux fois ou deux ou trois fois. Et puis après, à chaque fois, c'est les supporters qui se déplacent eux-mêmes à leurs propres moyens pour soutenir l'effort. Ça sera également pour demain. Il n'y a pas de bus, il n'y a pas de transport. Tout le monde va se déplacer à leurs propres moyens. On s'est battu juste à avoir l'entrée gratuite qui va faciliter les choses.
1: Alors, merci, merci à vous. Si vous me le permettez, je vais rester avec vous. Si vous avez écouté le sélectionneur en conférence de presse, et il a dit qu'il est là pour un objectif, et l'objectif est clair, chercher à prendre d'abord les trois premiers points de cette rencontre avant de continuer. Comment est-ce que, quelle équipe probable vous voyez pour le match de demain?
0: L'équipe probable pour le match de demain, je veux dire, la question qui est là, c'est que logiquement, si on me pose cette question avant, je sortirai une équipe. Mais avec le retard qui a pris 5 joueurs, qui sont logiquement des joueurs piliers pour nous, sortir une équipe 11 probable pour demain, c'est un peu
1: Ça va
0: compliqué. Ça
1: être
0: reste
1: compliqué.
0: carrément, oui, ça va être compliqué. Ça reste au coach de voir. Parce que certainement, les 5 joueurs qui étaient à Bangui pour des raisons administratives, ils ont dû travailler à distance avec l'équipe, le staff technique qui est à Bangui, ils ont dû travailler à distance, mais ça, c'est carrément sortir une équipe 11 qui va jouer demain, ça reste compliqué. Parce que nous, quand on voit la liste, on voit déjà quelqu'un comme Karchi titulaire, on voit Sambia titulaire, on voit Gombor titulaire, on voit encore qui je m'en ai peut-être, on l'a pas encore vu jouer, mais on le voit quand même faire 20, 30, 40 minutes. Mais avec le retard qu'ils ont pris, ils sont arrivés aujourd'hui, ils vont faire des travaux collectifs ce soir, voir l'équipe qui va sortir demain. Mettre une équipe 11 là maintenant, ça va être très compliqué. Franchement,
1: Merci,
0: ça va être très compliqué.
1: merci
0: Mais
1: Fabrice.
0: on
1: On
0: attaque,
1: attaque,
0: on voit
1: oui.
0: Godin titulaire, c'est tout.
1: D'accord, Godwin et Mustapha Dimé, il n'est pas dans la projection?
0: Moustapha Djimé, il est là, il
1: Non.
0: est arrivé, il s'est bien préparé. Je vois Moustapha Djimé, je vois Godin, je vois Théodore
2: Moi, je vais le voir
0: Yawenji.
2: remplaçant.
0: On attaque.
1: D'accord. De votre côté, si il y a un type probable pour demain, vous souhaitez voir qui?
2: Oui, j'ai très rapidement essayé de composer mon 11 de départ.
1: D'accord.
2: Et si c'est moi l'entraîneur, je vais jouer en 4-3-3.
1: D'accord.
2: D'abord, dans le but, on a Dominique Ufegan.
1: D'accord.
2: Et en défense, on a Sacha Mbaka, Hugo Gombo, Peter Guinari et Séverin Tatolna. Au milieu, je proposerai l'autre là, Isaac Solé, Edwin Kouachi et Christian Yawanindji. Et devant, on a Godwin Koyalipo, Delphine Mokono et Venus Babula. Moi, c'est ce que je propose au coach.
1: D'accord, de votre côté, Emmanuel, vous allez
0: Y a
1: vous.
0: Pédé n'est pas titulaire?
2: Oui, Yapendé n'est pas titulaire.
1: Mais bien sûr,
0: Ça reste ton avis.
1: c'est son avis, d'accord. C'est son avis. Et de votre côté?
3: Ouais, moi, si je vois la liste, j'essaye de composer mes 11 étant l'entraîneur des fauves. Je mettrai.
1: Parlez dans votre micro, s'il vous plaît.
3: Ouais, je mettrai Youfegan.
1: D'accord.
3: Les deux ailiers, je vais jouer Kouadio et Kaimba.
1: D'accord.
3: Et les 4-5, je vais jouer

0: Okeke et Hugo Gombor. Malgré que Hugo Gombor fait partie de la liste au milieu, mais je vais la ramener aux défenses.
1: D'accord.
0: Au milieu, je vais jouer Kouassi.
1: D'accord.
0: Je vais jouer Godjoun Kouyalepou. Je vais jouer Solé.
1: D'accord.
0: Et les trois que je vais les mettre devant, je mettrai Baboula, je mettrai Mungunu et d'accord. je mettrai Dimé.
1: Et donc Alipou est remplaçant sur votre
0: non, place. Les trois entrants, nous avons
1: les 11, c'est ça non?
0: Ouais, les 11. Au milieu, il y avait trois joueurs. C'est 4-3-3.
2: Lui, il met Godwin au milieu, lui.
1: Ah, d'accord.
0: Ouais.
1: Godwin au milieu.
0: Ouais, Godwin,
1: Solé
0: et Edwin.
1: D'accord.
0: Et les trois de devant. C'est Baboula, Dimé et Mungunu.
1: D'accord, ça c'est votre once de départ.
3: En fait, il faut savoir que pour bien malmener la défense mauritanienne, il faut jouer avec des joueurs comme Baboula, Kouyalepou qui ont des vitesses.
1: D'accord.
3: Pour permettre de créer des dangers. Et voilà, les joueurs comme Mungunu et Dimé, eux ils marquent facilement.
1: D'accord.
3: Donc moi, franchement, il faut que Baboula et Kouyalepou démarrent le match. Parce qu'on peut aussi compter sur leur vitesse pour faire du mal à la défense mauritanienne.
1: Mais est-ce que l'équipe mauritanienne ne vous inquiète pas? Parce que c'est presque la même équipe qu'on avait rencontrée au Chan. C'est presque la même équipe avec le même sélectionneur. C'est presque la même équipe qu'on avait rencontrée au Maroc lors de l'autre là, de la semaine FIFA où la République centrafricaine avait battu la Mauritanie. Est-ce que cette équipe ne vous inquiète pas?
3: Attention, c'est une équipe dangereuse.
1: Oui.
3: L'équipe de la Mauritanie, c'est une équipe dangereuse, une équipe joueuse aussi, une équipe très expérimentée. On a des joueurs comme Koïta, comme Gassama. C'est un joueur très dangereux, Gassama.
1: Et le gardien s'appelle comment? Babanias, c'est
0: Babania.
1: Ça
0: et
1: donc, lui qui est très, très élancé.
3: Ouais. Et donc, il faut vraiment que la défense centrafricaine soit vigilante demain, parce que ce joueur, il est très dangereux, hein, Gassama. Donc, c'est un joueur à surveiller de près et à ne pas le lâcher. C'est vraiment une équipe joueuse. Rappelons que la Mauritanie nous a battu. Si je ne me trompe pas, ici à Bangui même.
1: Le 30 mars.
3: Ah, oui.
1: On se souvient toujours.
0: Le jour où le président prêtait serment, ouais, de l'autre côté, on pleurait.
3: Du coup, non seulement c'est le moment de prendre notre revanche, mais pour bien entamer une compétition, il faut commencer d'abord par gagner ou bien par prendre au moins un point. Ça va rassurer l'équipe. Mais perdre à l'entrée, ça va encore
1: être très difficile.
3: Ouais, très difficile. Parce que l'équipe burkinabé. N'en parlons pas, c'est encore un autre sujet.
1: C'est un autre sujet, exactement comme vous l'avez bien si souligné. On va garder la question de cette équipe burkinabé pour la semaine, pour le dimanche, bien évidemment. Peut-être, si Dieu le veut, on va encore retrouver ceux avec qui on a débattu aujourd'hui pour continuer le débat dans une ligne qui est très normale, parce que on va laisser l'équipe burkinabé en suspens, parce que le match du Burkina Faso sera lundi. Et donc, on va parler de ça dimanche, mais ça nous permettra de voir l'issue de la rencontre de demain pour voir comment analyser débriefer ce match de demain et aussi analyser la probabilité pour le match face au Burkina Faso qui a une équipe aussi très très exceptionnelle avec des joueurs, parce que Burkina sont des habitués, ils sont là, ils vont toujours, ils sortent toujours dans le groupe lors des récentes CAN ou des différentes CAN auxquelles ils ont pris part. Et donc, mesdames et messieurs, on va partir en langue nationale après ces courtes pauses. 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
2: non liste ti sélectionneur il pensait que liste nan a problème il y a pas parce que déjà il va bâtir changement parce que a commencé ti changer na niveau ti sélection a sélectionner a joueur son la compétition c'est que là sur la compétition la régulier la sélectionnelle là ça c'est déjà bien et puis ils ont eu du petit d'aligne aussi à côté gardien parce que vraiment ying que niveau de sa gardien c'est à Emawa il faut être intéressant au niveau de sa gardien là et Emawa mini mais côté liste ni ça va à quel jour ça n'a à la soirée qui était jeune à la prison c'est liste n'a pas et puis mais en bas de liste après avec préparation et puis après un débat donc il congratule ils aussi ala capable de s'arrêter.
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2: 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même si là le week-end sont on joue ballon et cette fois-ci le président Payet c'est vrai le peu petit ne le ressentira ménagé après match et puis amène à douleur à et puis à blessure n'a plus de s'apparaître après match et c'est vrai que le d'après mais à Batilo à Itatlo à Dara donc allez que même si le absent il a la sandi Kota Yiko Tite n'a la battre Théâtre là et puis à la visite à la Kumba Théâtre à démontrer Mauritanie et puis voilà ça c'était la zanya à l'autre peuple sans trafic.
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4: 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na joueur n'ont quoi et là et que il gagne pique mais toi ils a gibeti na mafuta kotonga na logalo donner pas équipe na ekiti donc ils a confiance na 11 joueurs aussi éloge un là et que engagé là et 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
3: 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Alors, là, maintenant, le d'après, il peut encore tenir, il peut être cassé, après. Équipe là, maintenant, avec encore individualité, pas collectif. Et, bien, rappelez l'année, il a tenu sous, lui, c'est Enrique qui a tenu, Nathan Goussou, c'est Kylian Mbappé qui était PSG, le tenu. 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prêt, absent sur l'apaisé, mais demain il faut voir que son Mafuta ou pas à la doit y tenir, à la jeu ballon et puis à la qui a redonné confiance dans les supporters aussi ils perdent confiance en 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
2: 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Il joue dans aussi même terrain. Ils ont la pensée, mais il est international actuellement. Il faut voir qu'il y a reconnaissance de l'équipe terrain qui est là. Donc, préparation, il y a un côté tiers, faut que ça va. Même si Amena Bamarana, c'est un retard. Il y a un problème administratif à la Sigilasso. Mais d'un côté, ça supportera la préparer terrain là. Même si Betsa va son mingi, mais à Zoegama quand même. Il y a Monique qui est là, qui a 16h, soit Heurti Maroc, 17h, Heurti Bougui. Et ça, il est forti d'outils présents, typique à.
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2: C'est vrai, là, son trafic est dans le bête actuellement, son trafic est dans le bête, mais il y a Bamara à la sobe d'après.
3: Oui.
2: À la gagner après. 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À question du drapeau, à question du couleur, à question du cadre. 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Machine à gueule, demain après. Il joue Mauritanie. Le 28, il joue Burkina Faso. Après, il enchaîne double confrontation à Benin. Donc, il y a un son trafic. Cette fois-ci, il s'est tout, il s'en passé. 2027 niso et dans une bouille. Donc, il n'a choix pas. il doit dire soutenir son trafic.
1: 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Donc du coup confiance à confiance n'est à baisser, mais niveau n'a baissé. Il y a là à la que coup. Est-ce que à la quoi rendre compte si attend aussi peu plaza qu'on a la souci?
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3: 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À la base demi qui joue ballon. Mais à la base même mouvement.
1: Mouvement d'après,
3: 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Vraiment, ça perd de l'espoir. 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
1: D'accord.
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1: D'accord.
2: Mais il faut être interdit, parce qu'il stresse avec Dalani. Et puis, il y a Mingi.
1: Pression avec Mingi, pression avec maximale.
2: Voilà, pression avec Mingi. Il y a Mingi, là, on est perdu le match, c'est vrai. Et puis, il faut dire qu'il y a son trafricain et qu'il a un quota réservoir. Si un joueur, soit un haut niveau. Donc, il est obligé à chaque fois, tu sais, à recours, il y a même un outil. Donc, à mon juge, chaque week-end ou bien chaque semaine, mardi, mercredi, mardi, qu'on a un modèle son trafiquant qui a joué Ligue des Champions, Ligue Europa ou bien à Ligue Conférence. Mon bas nombre de son trafiquant qui est là titulaire dans du club dans le championnat. La Euro ou bien la top niveau. Donc il a côté à réservoir, ça je vous rappelle, ce qui fait que tout le temps il est obligé de qui il a côté de sa zone. Donc c'est un peu ça, mais c'est vrai qu'il faut avoir sa chance aussi dans Mbeni, si titulaire n'a la joué à la prouvée capacité là si à la plus jouer titulaire c'est vrai la question tu gardes une quota question quota problème ni quota problème ni donc question qui équipe soit jouée demain il dit qu'un team n'a rien mais peut faire équipe soit jouée demain après si fada il posait question une semaine avant la notice liste soit c'est dit directement oui mais peut faire équipe soit à petit linda 11 entrants mais nagango na retard tiens bien un joueur soit il comptait un docteur en tant que titulaire karchi diomandé c'est vrai il y a le joueur permet possible peut jouer à 20 ou 25 minutes ou bien même titulaire gombor na sambia kaso sous logiquement l'ordre du titulaire mais à des inga niveau physique tiens la paix il sa confiance na la reconnaissance du terrain na résultat petit coach, petit lacuiseau, et puis voilà, peut-être demain, à la choisir, si t'es mes frères équipe, soit petit jouer, titulaire, dans vous qu'était, mais en attaque, oui, c'est possible que Godin adore du titulaire, Théodore Yaouininji, et puis voilà, mais après tout le reste, c'est au coach, de, il s'a confiance dans le coach, et puis bah, équipe soit à petit tenir, à jouer demain.
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3: Oui, tantôt, Fazim Bitteneni, Bimbi, proposé de Bitteneni, demain, il joue dans 4-3-3. À permettre en réalité de tenir il est plus naïve match ni et puis il tourne la défense et donc me proposer de mettre des gardiens toujours Dominique Ufegan bien que le décevoir il parfois mais vu que il n'a pas l'été gardien qui est obligé de s'arranger ginalo et puis la défense dans au fait Mbiteneni et qui joue dans na Sacha Mbaka et qui joue dans Hugo Gombor Peter Guinari et puis na Séverin Tatolna et à permettre à Titene il casser à ligne offensive team équipe mauritanienne et puis dans le milieu de terrain il joue à Isaac Solé comme sentinelle il joue à Christian Yawanandi hein, comme meneur de jeu Titene le percé à ligne à couloir et puis qui joue à Edwin Kouarchi c'est au bon à Deming spécialité de l'Ondion après parce que pour la première fois là mais au moins 6 fois titularisé le tenait il bagne là le petit proposé naï et puis une attaque et qui joue na Delf et qui joue na Delphin Mokono il joue na Venus Baboule et puis na Goudin Koya Lepou parce que Goudin qui na vitesse Baboula qui na vitesse à permettre na la titene à la Ghana Palina et défense mauritanienne et puis à permettre na na Mokono titene qui libre et le marquer et puis à permettre aussi na milieu terrain qui aussi tenait à la ala souffler et ala jouer bien.
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1: 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Mais bataille il faut marcher il faut tu sois marcher. 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
7: Pronostic il y a deux.
1: De 1. Mmh. RCA.
7: RCA 2 et puis Mauritanie 1.
1: D'accord. Durand.
3: Ben, ça serait un match nul 2-2.
1: 2-2. Mmh. Et Durand.
3: Ah, parce
1: deux,
3: que...
1: Pourquoi 2-2
2: parce que mon signe d'assemblée en a dit 11 et puis monter 2-2.
3: Parce que. Non, en fait, le problème c'est quoi? Parce que équipe mauritanienne, quoi, qui mène équipe soit qui équipe joueuse.
1: D'accord.
3: Avec équipe soit là qui n'a expérience à la jeu Kanbani. Mmh. Et puis, il n'y a que problème du Kondoti qui joue qu'à bien la première partie, deuxième partie, parfois ici, qu'à Ortimati. Et 2-2, c'est raisonnable parce que il n'y a que attaque du Mauritanien fort et puis ils vont aussi marquer.
1: D'accord. 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

0: Bon. Ça me dit que nous avons un groupe privé, fait carburant de groupe ce bas.
1: Et c'est voilà.
0: Ah, doit une base 5 litres d'un bon, pas maman pour dire que le petit m'a mené 20 litres de bromé.
2: Et tu?
0: Oui, voilà.
2: Regardez-moi.

0: Mais tu m'as mis en date, là.
1: Mais je ne sais pas.
0: Quand tu es
2: demain, je suis depuis ça, les galines, mais j'ai un doigt.
0: Bien.
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2: Mais voilà, il faut parler le bon français. Électricité. Il faut mettre les mots à leur place. Hein, j'ai des électricités.
3: Ouais.
0: Nanda.
2: Pourquoi pas amener des électricités de l'Europe, hein?
0: Et puis.
2: Eh bien, ici, on
3: vient. Il y a dit d'abord, ou alors, quoi, arriver à charger le téléphone, là, pour monter mon ami.
2: On va charger son téléphone en Europe. Ah, mais voilà.
3: Vanilla est souffrée.
2: On a plus de 2500 hectares de gigas de courant en Europe là-bas.
3: Ah, la mouga, contente, elle est sous bâtard, c'est une
2: Mais pour avoir le courant à la maison, j'ai des eaux pures. On veut mettre aussi les trucs de branchement dans les eaux pures et on aide l'électricité.
0: Voilà.
2: Voilà.
0: Maman Ponzi.
2: Oui.
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les avis communiqués sur les 100.FM, Radio Ndikiloka, avaient de tests d'entrée en première année de licence professionnelle en journalisme et en psychologie à la faculté des lettres et des sciences humaines de l'université de Bangui. Le recteur de l'université de Bangui informe la population centrafricaine que dans la perspective de la rentrée universitaire 2026-2027, l'université de Bangui organise un test d'entrée en première année de licence en journalisme et en psychologie à la faculté des lettres et sciences humaines. Les conditions d'accès dans ces filières de formation professionnelle sont les suivantes. Article 1er. Le test est ouvert aux titulaires du baccalauréat, toutes séries confondues, ou de l'examen spécial d'entrée à l'université. Article 2. Le dossier de candidature comprend une demande manuscrite adressée au recteur de l'université de Bangui sous couvert du doyen de la faculté des lettres et sciences humaines, une copie certifiée du baccalauréat ou d'un diplôme équivalent, une copie légalisée d'acte de naissance, une copie du certificat de nationalité, un certificat médical datant de moins de 3 mois délivré par le laboratoire des sciences biologiques de la FACS, université de Bangui, pardon. Deux cartes photo d'identité récentes, un CV actualisé pour les professionnels, une attestation de mise en position de stage pour les professionnels, un reçu de versement des frais non remboursables sur le compte de l'université de l'université à la BGFI Bank, compte courant et test d'entrée marqué sur le papier. Frais de participation au test se présentent comme suit. Candidats nationaux réguliers, 12 500 francs CFA, frais de test non remboursables à verser à la banque et 2 500 francs CFA, frais de traitement de dossiers non remboursables à verser au secrétariat de la faculté des lettres et sciences humaines. Candidats nationaux salariés et candidats étrangers. 15 000 francs CFA, frais de test, 2 500 francs CFA, frais de traitement de dossier dans les mêmes conditions. Article 4. La date limite de dépôt des dossiers de candidature auprès du secrétariat principal de la faculté des lettres et sciences humaines est fixée au lundi 5 octobre à 15h. Article 5. Le concours se déroulera le lundi 12 octobre à partir de 7h30 dans l'amphithéâtre Alphonse Blaguet à la faculté des lettres et sciences humaines. L'accès à la salle est subordonné à la présentation obligatoire d'une pièce d'identité en cours de validité et des reçus de versement des frais de test. Article 6. Le test portera sur les épreuves suivantes. Culture générale, 1 heure, coefficient 2. Dissertation sur un sujet d'actualité, 2 heures, coefficient 2. Résumé de texte, 2 heures, coefficient 1. Article 7. Toute note inférieure ou égale à 5 sur 20 dans l'une des épreuves citées est éliminatoire. Article 8. Le nombre de places par filière est limité à 30 admis par ordre de mérite en raison de leur caractère professionnel. Les formations sont soumises à des frais de laboratoire et décollage. Article 9. La rentrée académique 2026-2027 est fixée à la date du 19 octobre. Pour tout renseignement complémentaire, veuillez prendre contact avec la secrétaire principale de la faculté des lettres et sciences humaines, le recteur, professeur Gérard Grézingué. Le recteur, vice-chancelier de l'Université de Bangui, informe les étudiants titulaires d'une licence en droit et d'un bac plus 4 en sciences juridiques, politiques, humaines et sciences sociales en tout autre diplôme ou tout autre diplôme équivalent qu'il est ouvert des concours d'entrée au Master Recherche en droit communautaire OADA, droit de l'homme et gouvernance démocratique, droit et action humanitaire et Master Professionnel en droit des ressources naturelles, finances publiques et fiscalité, finances publiques et marché public à la faculté des sciences juridiques et politiques au titre de l'année académique 2026-2027. Les conditions sont fixées comme suit. Le dossier de candidature comprend une demande manuscrite
indiquant le parcours professionnel ou recherche, un certificat médical datant de moins de 3 mois délivré par le centre de santé universitaire, des copies certifiées conformes de la licence et du master ou de la maîtrise certifiées par le secrétaire général de l'université de Bangui, une copie du baccalauréat ou l'équivalent certifié conforme par la direction des examens et concours DEC, une copie certifiée conforme date de naissance, une copie d'un certificat de nationalité, une preuve des frais de concours versés en espèces sur le compte de l'Université de Bangui logé à la BGFI. Les frais de concours non remboursables sont fixés et répartis comme suit. 20 000 pour les étudiants nationaux et de l'espace CEMAC. 30 000 pour les étudiants salariés et les étudiants hors CEMAC. Les frais d'études du dossier fixés à 2 500 francs CFA sont à verser au secrétariat principal de la faculté des sciences juridiques et politiques contre un reçu. Les épreuves du concours porteront sur les matières suivantes. Culture générale, durée 3 heures, coefficient 2. Épreuve orale, après la composition, coefficient 1. Le nombre de places est limité. La période du dépôt de dossier et la date du concours sont fixées comme suit. Dépôt du dossier, lundi 28 septembre au vendredi 23 octobre. Date du concours, le vendredi 30 octobre à 8h. Toute personne à l'écoute du présent communiqué est prête d'en faire large diffusion et bonne chance à vous. Le recteur de l'Université de Bangui, professeur Gérard Grézingué. Le doyen de la faculté des sciences économiques et de gestion FASEC de l'Université de Bangui informe les bacheliers des séries B, C, D, G2, G3 et industriels GC, GE, GM et SI que la date limite du dépôt des dossiers pour les concours d'entrée dans les filières professionnelles est fixée au 7 octobre à 12h. Les nouveaux bacheliers 2026 peuvent déposer leur dossier de candidature sous réserve de la délivrance du bac. Les épreuves se dérouleront le 10 octobre à 7h. L'entrée en salle est conditionnée à la présentation d'une pièce d'identité. Le doyen de la FASEC prête toute personne à l'écoute du présent communiqué d'en faire large diffusion. Le doyen, maître de conférence, Jean-Évariste Ngarasso. Il est créé par arrêté interministériel du 18 juillet 2023, une unité de gestion des projets de programme du secteur santé placée sous la supervision directe du ministère de la Santé et de la Population. Elle est chargée de la coordination et du suivi programmatique et financier des projets de programme du secteur de la santé et ayant pour mission essentielle de renforcer la gouvernance fiduciaire du secteur de la santé afin d'améliorer l'efficacité et l'efficience des investissements dans le dit secteur. Dans le cadre de la passation de ces marchés, le GPS lance un avis public à manifestation d'intérêt pour la sélection des fournisseurs agréés et régulièrement installés en vue de constituer un répertoire de fournisseurs et prestataires potentiels qui seront ultérieurement consultés dans le cadre de la mise en œuvre des projets et programmes du ministère de la Santé et de la Population. Pardon. Le présent appel à manifestation d'intérêt ne constitue pas un appel à la concurrence. Le GPS se réserve le droit de modifier ou d'annuler son appel à tout moment au cours de la période de manifestation d'intérêt et de la procédure d'appel à la concurrence qui s'en suivra. À cet effet, le GPS invite les fournisseurs intéressés et remplissant les conditions requises à soumettre une manifestation d'intérêt répondant aux besoins décrits dans le présent appel à manifestation d'intérêt. Les types de prestations faisant objet du présent appel sont les fournitures de biens, de services,
de travaux qui peuvent être déclinés comme suit. La fourniture de matériel, mobilier de bureau, fourniture de bureau, outillage d'entretien, etc. La fourniture de matériel roulant, moto et véhicule. La fourniture de matériel, équipement et maintenance informatique. La réparation et la maintenance d'installations électriques, électroménagères et de climatisation. Fourniture des produits d'entretien, fourniture de services, assurance, graphisme et sérigraphie, reportage, webmaster, imprimerie, entretien et réparation, etc. Fourniture de services de restauration et de services traiteurs. Fourniture de carburant. Les critères d'éligibilité pour participer à cette manifestation d'intérêt sont appartenir au secteur privé, ne pas être en situation de conflit d'intérêt, être présent et avoir la capacité légale à exercer en Centrafrique. Ne pas être suspendu ni autrement identifié comme inéligible par une organisation des Nations Unies, le Fonds mondial, le groupe de la Banque mondiale ou toute autre organisation internationale. Ne pas être en faillite ni impliqué dans une procédure de faillite ou de poursuite judiciaire. Le dossier de manifestation d'intérêt doit comprendre les informations obligatoires suivantes. Lettre de manifestation d'intérêt signée du responsable de l'entreprise, numéro d'identification unique, NU, registre de commerce et du crédit mobilier, RCCM, attestation consulaire, certificat de non-faillite datant de moins de 3 mois, relevé d'identité bancaire, RIB, brève présentation de l'entreprise en précisant le capital, le nombre d'employés et le chiffre d'affaires des 3 dernières années, si possible 2 pages maximum. Preuve des expériences similaires dans le domaine d'activité. Fournir les informations demandées en rapport avec les contrats similaires au bon de commande avec au moins 5 clients précédents. Coordonnées, nom, adresse complète. Nom, adresse complète, numéro de téléphone, adresse électronique, site web, si possible, et personne à contacter. Les fournisseurs intéressés doivent préparer leur manifestation d'intérêt conformément aux exigences et aux procédures énoncées dans le présent avis et soumettre leur dossier au plus tard le 9 octobre 2026 à 16h, heure de Bangui. Le présent avis est à retirer au bureau de l'UGSP, au ministère de la Santé et de la Population, voire adresse et horaires ci-dessous. Les manifestations d'intérêt doivent être employées par email et par dépôt physique aux adresses suivantes. Envoi par email format PDF. Toute personne à l'écoute du présent communiqué est priée d'en faire large diffusion. Dépôt physique. Bureau de l'unité de gestion des projets de programme du secteur santé au ministère de la Santé et de la Population, avenue Gamal Abdel Nasser, Bangui, 8h à 16h du lundi au vendredi. Les dossiers doivent être dans une enveloppe scellée portant la mention appel à manifestation d'intérêt pour la constitution d'un fichier de fournisseur agréé par l'UGPS. Contact 72 07 03 90 72 64 30 34. Par adresse mail ugps@msprca.gmail.com, finance@ugps.gmail.com et suivi ugps@gmail.com. Appel à manifestation d'intérêt pour la constitution d'un fichier de fournisseur agréé pour l'UGPS. Tous les fichiers doivent être exempts de virus et non corrompus.

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la voix de Papa Biscuit. Et un des notables du village Linga dans son territoire René Yo.

au côté de la rive, vous êtes aussi branché, connecté, c'est bien, merci. Sans trafic à l'étranger, on écoute à vous, la famille. Après une journée bien longue, bien chargée, vous êtes déjà à la maison, n'est-ce pas? En train de vous reposer, vous êtes en famille, vous êtes à table, bon appétit. Dans vos commerces, vous nous écoutez. Même chose à vous, petit coucou, les agents de sécurité. Vous êtes en mission. Dans la ville de nos provinces, la jeunesse centrafricaine aussi est là.

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Il est 19h51 sur les 100.9 FM, Radio Ndikilo, quand on se prépare au direct des 100.9 FM pour le journal de 20h en français, avec Amit Tidiane qui se prépare aussi. 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Monique Seka.

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0: pas de plus. Bonsoir, chers auditeurs. Il est 20h sur votre radio. Nous vous invitons à suivre le journal. Une présentation de Hamid Tidiani. Hamid, bonsoir.
1: Bonsoir, Ghislaine Berthier-Mazouda. Bonsoir à toutes et à tous. Au sommaire. 8 otages de la LRA ont retrouvé la liberté dans le Mbomo après une opération de Faka et de leurs alliés russes, précision au début de ce journal. Manifestation ce matin du personnel de l'association Bangui Rock Club. Ses employés réclament une revalorisation de leur salaire. La Centrafricaine Elmerit Ndotiga décroche son billet pour la finale du top modèle international Europe 2026. Elle s'est qualifiée la semaine dernière à Bruxelles en Belgique. Éliminatoire CAN 2027, l'attaquant centrafricain Luma Fouta ne participera pas aux deux matchs de la RCA prévus au Maroc. Les raisons dans la page sport.
0: À la une de ce journal, fin de captivité pour 8 civils, dont des enfants, enlevés la semaine dernière par des éléments de la LRA dans le Mbomo.
1: Ils ont été kidnappés le week-end dernier au village Mandabazuma, situé à une cinquantaine de kilomètres de Rafai sur l'axe Bangassou. Leur libération fait suite à une opération menée par les forces armées centrafricaines et leurs alliés russes. L'annonce a été faite hier par le ministère de la Défense, précision de Vianney Ingassou.
2: Selon les autorités centrafricaines, cette intervention s'est inscrit dans le cadre d'une opération de sécurisation et de ratissage lancée dans la région depuis la mi-septembre. Le dispositif a été renforcé après l'attaque de Mandabazuma, où une dizaine d'habitants avaient été enlevés la semaine dernière. D'après le communiqué, un détachement des Faka et de leurs alliés russes a été envoyé dans la zone pour poursuivre les assaillants. Le 21 septembre, les militaires ont localisé le groupe à une vingtaine de kilomètres au nord-est du village avant d'engager le combat. À l'issue des affrontements, 8 civils, dont des enfants, ont été libérés. 2 assaillants ont été tués et du matériel militaire a été saisi. Le ministère de la Défense indique qu'aucune perte n'a été enregistrée dans les rangs des Faka et des forces alliées. Les opérations de poursuite et de ratissage se poursuivent dans la zone. Selon le ministère de la Défense, elles visent à empêcher les combattants de la LRA encore en fuite de se regrouper. Cette libération intervient alors que les enlèvements attribués à la LRA se multiplient dans le sud-est de la RCA. Ces dernières semaines, plusieurs cas ont été signalés dans des localités des préfectures du Mbomou et du Mbomou, selon les autorités locales.
0: Dans l'Ombelampoko, le dialogue communautaire de Boali initié par le gouvernement a pris fin avant-hier après 4 jours d'échanges.
1: Du 18 au 21 septembre, des représentants des communautés chrétiennes et musulmanes ont réfléchi aux moyens de renforcer la paix et le vivre ensemble. Correspondance de Jesmé Wabizili.
3: Pour ce dialogue, des cultivateurs, des éleveurs, des commerçants, des chefs du village et quartier, ainsi que des leaders des associations des femmes et des autorités locales ont répondu présents. Parmi eux, Oumar Ali.
4: Depuis notre retour après les crises sécuritaires de 2013, nous ne vivons pas en paix, mais nous remercions le gouvernement pour l'organisation de ce dialogue. Cela nous a permis de discuter et d'aborder des sujets qui nous ont divisés. Nous devons oublier les événements du passé pour contribuer au développement de notre pays.
3: Robert Dawili Ferré, un autre participant, met l'accent sur les mesures préventives contre les conflits liés à la transhumance.
5: Si les gens se conforment par rapport à ce qu'on a eu à arrêter, ça peut changer quand même la vie. Première des choses, il faut une attente et chacun doit respecter quand même les zones.
3: La sous-préfète de Boali, Solange Mokolomboka, se dit très satisfaite des engagements pris par des habitants lors de ce dialogue.
6: Les enfants de Boali sont vraiment engagés, des engagements très forts qui tendent à donner la paix durable, la cohésion sociale, les termes de pardon, de tolérance, d'écouter les autres. Donc je crois que nous sommes devenus une famille bien condensée afin que la paix demeure dans notre pays, dans notre sous-préfecture.
3: Au terme des discussions, les participants recommandent entre autres le respect du couloir de transhumance et des zones réservées pour l'agriculture, la médiation et les mécanismes légaux des règlements de conflit. Rappelons que le gouvernement a organisé ce dialogue après des tensions du 16 juillet dernier à Boali. Après l'assassinat d'un homme par des hommes armés non identifiés, certains habitants ont détruit la mosquée de la ville et saccagé des maisons d'habitation. Boali, Jesmé Wabezele, Radio Ndekeluka.
0: Autre actualité quitté 5 jours après l'incendie qui a touché le centre de traitement des données de l'autorité nationale des élections ANE, le gouvernement réagit.
1: Le ministre de l'administration du territoire, Bruno Yapandé, annonce l'ouverture d'une enquête pour déterminer l'origine du sinistre. Il assure également que les élections résiduelles prévues en octobre ne seront pas compromises. Il est au micro de Bolivis Massambaï.
7: Vous savez que c'est le seul centre qui abrite tout le dispositif technique devant lubrifier le traitement des données en ce qui concerne les résultats et puis la préparation des listes et également d'autres documents techniques liés au bon fonctionnement des élections. Quand je me suis rendu sur les lieux, j'ai constaté que vraiment on aurait de la peine à remettre en état le dispositif technique du CTD, ce qui nous a un peu retenu et puis arrangé un peu les choses, c'est le sauvetage du serveur. Du coup, nous avons pris la mesure de lancer un travail d'évaluation, un travail d'audit, d'expertise pour voir quels sont les tenants et les aboutissants de cet incident.
1: L'intégralité de l'intervention de Bruno Yapandé est assurée à la fin de ce journal dans notre dossier du jour.
0: Le Centre national de transfusion sanguine a célébré hier en différé la journée mondiale des donneurs de sang.
1: Célébrée chaque 14 juin, cette journée sensibilise à l'importance du don de sang. À Bangui, les donneurs les plus fidèles ont reçu des cadeaux des partenaires. Astrid de Bonheur Collingué nous dresse le portrait d'un d'eux.
8: Aimé Frédéric Rimbaud donne son sang depuis 32 ans. Au total, 130 dons à son actif. Âgé d'une soixantaine d'années, il arrête aujourd'hui. Il garde un souvenir fort, celui d'avoir sauvé des vies.
9: Je suis donneur de sang depuis 1994 et j'ai mon ami qui m'a demandé de prendre son avance de salaire et occuper de son enfant qui est malade au complexe pédiatrique. Alors, lorsqu'on était venu, à 30 minutes de visite, nous avons reçu 5 décès des enfants. Alors, je suis venu ici au Centre national de transfusion sanguine. Je dis, je suis capable, je donne maintenant.
8: Pour le remercier, il a reçu un congélateur, un certificat et un tableau d'honneur. Face au manque de poches de sang dans les hôpitaux, Aimé appelle tout le monde à donner son sang.
9: Nous sommes comme des Centrafricains. Et tout ce que l'OMS nous demande jusqu'à aujourd'hui, on n'a pas pu atteindre le quota que l'OMS nous demande. Nous sommes 6 millions d'habitants. On nous demande 60 000 poches. Nous sommes incapables. Il faut sauver des vies.
8: L'OMS a créé cette journée pour remercier les bénévoles et encourager les dons réguliers. Le Centre national de transfusion sanguine de Bangui et les centres de santé régionaux multiplient les appels aux dons volontaires. Les besoins sont urgents, surtout pour les femmes enceintes et les enfants souffrant de paludisme grave ou d'anémie.
0: Cependant, les employés de l'association Bangui Rock Club sont descendus dans la rue ce matin.
1: Ils réclament une revalorisation de leur salaire qu'ils disent inchangé depuis plus de 20 ans et également le départ de la directrice de l'établissement. Exilia Adrienne Mbutu Sanjo.
10: Ce matin, les employés ont bloqué l'entrée principale des locaux de l'association Bangui Rock Club pour faire entendre leurs revendications. Au cœur de leur mouvement, une augmentation salariale et la démission de la directrice Corinne Saï. Sylvie Bangué, déléguée du personnel, revient sur les raisons de cette mobilisation.
11: Depuis que notre directrice est à la tête de notre association en 2007, les choses n'ont pas évolué. Nos salaires n'ont pas augmenté. Pourtant, le comité précédent augmentait nos salaires tous les 2 ans. La loi prévoit que nous travaillons 40 heures par semaine, mais nous travaillons 48 heures. L'ancienne coordonnatrice payait les 8 heures supplémentaires, mais ce n'est plus le cas aujourd'hui. Pour nous, c'est une forme de maltraitance. Ici, il y a des personnes qui ont 40 ans de service et qui perçoivent un salaire de base de 47 000 francs CFA. Ce n'est pas normal.
10: D'autres employés dénoncent également leurs conditions de travail et revient sur les principales revendications du mouvement.
12: Avant, nous effectuions des manœuvres et nos frais étaient plus en charge. Mais ce n'est plus le cas aujourd'hui.
13: Cela fait 20 ans que je travaille comme surveillant de piscine et je n'ai jamais enregistré de cas de décès. J'ai eu un accident alors que c'est la directrice qui m'avait affecté auprès des enfants de Charles de Gaulle. À la suite de cet accident, j'ai subi un traumatisme et j'ai été hospitalisé. Mon lieu de travail ne m'apporte aucune aide. Ma famille a dépensé 500 000 francs CFA pour les soins sans jamais être remboursé. Je demande donc qu'ils me voient en tant que travailleur.
10: Contacté par Radio Ndekeluka, les responsables de l'association Bangui Rock Club n'ont pas souhaité réagir à ces accusations.
0: Culture dans ce journal, la centrafricaine El Merit Ndotiga décroche son billet pour la finale du top modèle international Europe 2026.
1: Elle s'est qualifiée, je voulais dire Bertie, elle s'est qualifiée la semaine dernière pour la finale après avoir terminé première de la demi-finale disputée à Bruxelles en Belgique. El Merit Ndotiga se prépare désormais pour la finale prévue en décembre à Monaco. Elle a été jointe ce matin depuis Bruxelles par Martine Audi.
14: Je suis très contente, je suis fière des Centrafricains. Je dédie cette victoire à la RCA et je remercie tous les Centrafricains qui m'ont soutenue. Je suis vraiment fière de moi et je suis fière de vous parce que je suis venue pour une compétition à Bruxelles. On était au nombre de 450 et je suis qualifiée en premier rang. J'étais la favorite numéro 1 de la demi-finale. En tout cas, merci infiniment au public pour votre soutien, vos partages et vos prières. Vous m'avez porté jusqu'à être élue favorite 1 par les jurys. J'aurai encore plus besoin de vous pour la grande finale, comme je disais, qui sera à Monaco du 18 au 23 décembre.
0: L'Assemblée générale de l'ONU à Washington aurait refusé le visa au dirigeant soudanais Abdel Fattah al-Burhan.
1: Alors que le dirigeant soudanais devrait s'exprimer demain à la tribune de l'Assemblée générale de l'ONU, le général Abdel Fattah al-Burhan n'aurait toujours pas obtenu de visa pour se rendre aux États-Unis. Selon plusieurs sources, Washington chercherait à imposer des conditions à la venue du chef de l'État soudanais. Cette décision serait toutefois contraire aux engagements pris entre les États-Unis et l'ONU.
0: Les États-Unis invitent le président russe Vladimir Poutine à participer au sommet du G20 qui se tiendra en décembre prochain à Miami.
1: Ce sommet réunira plusieurs dirigeants mondiaux. L'annonce a été rendue publique ce matin par le secrétaire d'État américain Marco Rubio.
0: En sport, football. Coup dur pour les Fous de Bazubongi avant leurs deux prochains rendez-vous des éliminatoires de la CAN 2027. L'attaquant Louis Mafuta est forfait.
1: L'information a été confirmée aujourd'hui par le sélectionneur des Fous, Eloge Nza. Selon lui, Louis Mafuta est blessé avec son club. Notons que la sélection centrafricaine affrontera la Mauritanie demain à 17h avant de croiser le Burkina Faso lundi prochain. Eloge Nza nous en dit plus au micro de nos confrères de Guira FM.
15: Oui, c'est exact. Louis Mafuta, il est blessé. C'est sûr qu'on aurait préféré l'avoir, mais les choses sont comme ça. Mais on a assez de joueurs pour compenser son absence. Lui, c'est de bon rétablissement. Et nous, on se concentre sur les joueurs qui sont ici actuellement. Et on a assez de réservoirs de joueurs qui fait que on pourra trouver des solutions pour être très performant lors de notre premier match. La Centrafrique a beaucoup joué contre la Mauritanie. Ils ont évolué. Nous aussi, on a évolué. Et mes joueurs, je les ai déjà prévenus qu'il n'y a rien qui va être facile. Ça ne va pas être un match très facile. Ça va être un match où il faut faire le moins d'erreurs possible. Et aussi, deuxième chose, nous, on est une équipe, on doit se qualifier pour la CAN. Eux, ils ont déjà fait la CAN. Donc, c'est à nous de montrer notre détermination à vouloir nous qualifier pour la CAN. Donc, à prendre les choses en main et à ne pas trop subir le match, quoi. Et moi, je veux vraiment que mes joueurs puissent prendre les choses en main, montrer que nous, on veut aller à la CAN par rapport à leur détermination, leur attitude, leur combativité et aussi leur concentration par rapport à ce match-là.
0: Et football encore, la 16e journée de la Super League se poursuit au stade Barthélemy Boukanda.
1: Cet après-midi, deux matchs ont été disputés. DFC 8 a battu les Anges de Maïgaro 2-0, tandis que AS Douane s'est incliné face à AS Tempête Mokaf 1-0. Demain à 13h, Olympique Réal de Bombari sera opposé à PIS Ndjawe. Puis à 15h, les Zèbres de la Mambiri Kadé se mesureront à Olympique Réal de Bangui. Hier, en ouverture de cette 16e journée, Tout-Puissant Uska a battu SCAF 2-0. Fin de ce journal sur Radio Ndekiluka. Merci à tous de l'avoir suivi.
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0: Le 18 septembre dernier, une partie du centre de traitement des données de l'autorité nationale des élections ANE a pris feu. Plusieurs matériels informatiques ainsi que des fichiers électoraux ont été endommagés. Pour en parler, Bolivis Massambaï reçoit Bruno Yapande, ministre de l'administration du territoire, de la décentralisation et du développement local.
18: Monsieur le ministre, bonjour.
19: Bonjour.
18: Le 18 septembre dernier, une partie du centre de traitement des données de l'autorité nationale des élections, ANE, était partie en fumée. En tant que ministre de l'administration du territoire, que vous inspire cette situation?
19: Bon, c'est un phénomène combien écœurant, combien dramatique qui vient de se produire au centre de traitement de données de l'ANE. Vous savez que c'est le seul centre qui abrite tout le dispositif technique devant lubrifier le traitement des données en ce qui concerne les résultats et puis la préparation des listes, également d'autres des documents techniques liés au bon fonctionnement des élections. Quand je me suis rendu sur les lieux, j'ai constaté que vraiment on aura de la peine à remettre en état le dispositif technique du CTD. Nous avons pu évaluer très rapidement ce que nous avons constaté comme dégâts. Nous avons perdu au moins 5 machines de reprographie. Ce sont ces machines-là qui nous permettent de reproduire très rapidement les documents à un volume élevé et à mettre rapidement à la disposition soit des acteurs électoraux ou alors des administrateurs chargés de la supervision des élections sur le terrain. Mais ce qui nous a un peu retenu et puis arrangé un peu les choses, c'est le sauvetage du serveur.
18: Ce sinistre intervient alors que le pays s'apprête à organiser des élections résiduelles prévues au mois d'octobre prochain. Cette situation ne risque-t-elle pas de compromettre le bon déroulement de ce prochain scrutin?
19: Bon, ça n'affecte pas de manière directe. Il y a des effets induits que nous relevons, mais ça n'affecte pas de manière directe le reste du processus électoral, à savoir les résiduels. Nous avons vu les contours des choses, nous avons pu évaluer la situation et la possibilité de faire accompagner ce que nous avons comme matière déjà, d'autres instruments pour la bonne tenue des élections résiduelles.
18: Effectivement, quelles mesures ont été prises pour garantir qu'un tel sinistre ne se reproduira pas au sein de cette institution considérée comme le cœur de l'ANE?
19: Mais nous ne pouvons pas prendre des mesures de manière précipitée. Il nous faut d'abord avoir la quintessence de la cause, de l'origine de cet incident. Sans le savoir, nous ne pouvons pas prendre des mesures et cette mesure ne tardera pas.
18: Au mois de juillet dernier, le bureau de la vice-présidente du Conseil constitutionnel, Mme Sylvie Naissem, a été cambriolé. Selon ses déclarations, plusieurs ordinateurs ainsi que des fichiers relatifs au processus électoral auraient été emportés. Monsieur le ministre, comment expliquez-vous cette situation?
19: Cette situation, nous la déplorons aussi. Je crois que c'est des actes barbares de la part de certains concitoyens mal intentionnés, si j'ose le dire. Mais déjà, des enquêtes ont été diligentées par le Conseil constitutionnel afin de retrouver les responsables de cet acte combien ignoble.
18: Mais comment expliquez-vous aujourd'hui que des hautes institutions de l'État comme le Conseil constitutionnel, l'Autorité nationale des élections font l'objet de sinistres et de cambriolages, monsieur le ministre?
19: Mais je n'ai pas véritablement d'explication à donner cela. C'est les auteurs, les coupables eux-mêmes qui le savent, mais nous découvrirons à la suite des enquêtes qui seront remonter, que ce soit au niveau du Conseil constitutionnel, que ce soit aussi au niveau de l'ANE, nous le saurons au vu des résultats des enquêtes.
18: L'actualité l'oblige, plusieurs quartiers de Bondy et de ses environs sont aujourd'hui confrontés à l'insalubrité et aux inondations. Certains sont trafiqués, estiment que la municipalité de Bondy vous-même êtes dépassé par cette situation. Que leur répondez-vous?
19: Mais je dis aux Centrafricains, il n'y a pas à rester sur le toit et crier, même à vos journalistes, de se plaindre constamment. Nous ne devons pas être des éternels plaignants, mais des acteurs. Comprenons que le problème du pays ne concerne pas seulement les autorités établies, mais tous les Centrafricains. C'est pourquoi, dans sa vision pragmatique de la chose, le président de la République a lancé l'opération Kwati-Koro qui concerne tous les Centrafricains, qui est une action citoyenne. Je reviens là de Dakar, mais à Dakar c'est plus pire que ça. Il y a eu des inondations ces derniers temps, on n'a pas pu sortir pendant un moment parce que la ville était inondée. Le gouvernement a fait sa part en créant des canaux qui n'existent pas dans certaines villes d'ailleurs, mais nous l'avions fait. Mais le reste, c'est la population qui doit assurer la gestion et le suivi.
18: Monsieur le ministre, merci.
19: À moi de vous remercier.
0: Aussi à vous de choisir les 100.9 FM, Radio Ndekiluka. C'est cela donc le dossier du jour avec Bolivis Massambaï et son invité Bruno Yapande, ministre de l'administration du territoire, de la décentralisation et du développement local. Il parlait de l'incendie déclaré dans une partie de l'autorité nationale des élections, ANE. Merci à vous de choisir les 100.9 FM à Radio Ndekiluka, 20h21. Nous allons repartir en pause bien avant le dernier passage des avis et communiqués en français sans voix.

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Le secrétariat est ouvert tous les jours ouvrables de 8h à 15h30 et les samedis de 8h à 12h. 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

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l'attention du grand public et en particulier les parents, les élèves et étudiants qu'il organise une rencontre dénommée Journée Mémoire, Transmission et Avenir de l'IMET GB qui est un grand moment d'échange et de partage dans le cadre d'un village mémoire le jeudi 24 septembre à partir de 9h45 précise. Au programme, une visite des 7 stands installés en l'occasion, une mini table ronde prospective. Venez très nombreux découvrir cette prestigieuse école qui, dans le temps, fait la fierté de la République centrafricaine en formant de valeurs cadres tant au profit de l'armée que l'administration civile. C'est en considérant l'histoire que nous bâtissons notre avenir. 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

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Les dossiers de candidature doivent obligatoirement comporter une demande manuscrite adressée au directeur de l'Institut, un formulaire d'inscription à remplir lors du dépôt de dossier, une lettre de motivation pour le master, un curriculum vitae actualisé pour le master, une copie authentifiée des diplômes, BC, BAC ou autre par la DEC ou le secrétariat général de l'Université de Bangui, une copie légalisée d'acte de naissance, un certificat de nationalité, un certificat médical d'aptitude physique datant de moins de 3 mois, carte photo d'identité 4x4 identique pour les fonctionnaires, une copie de l'arrêté de titularisation dans la fonction publique, le reçu attestant le versement des frais d'inscription aux épreuves d'admission fixées à 15 000 francs. Les dates de dépôt et de clôture des dossiers sont fixées respectivement le lundi 14 septembre 2026 et le samedi 31 octobre. 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

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Le coordonnateur par intérim du projet iCompete informe tous les maîtres d'apprentissage référents intervenant dans le cadre de la formation par apprentissage qu'il sera procédé au paiement de leurs honoraires de prestation le mardi 29 septembre au siège de l'unité de gestion du projet. Pour bénéficier de ce paiement, il est demandé à chaque marque de déposer avant le vendredi 25 septembre ces trois rapports d'activité de juin, juillet et août 2026 accompagnés des factures correspondantes et de la liste des apprentis suivis. Ils sont également invités à se présenter munis obligatoirement de l'une de ces pièces suivantes: carte nationale d'identité et sa copie, permis de conduire et sa copie, passeport et sa copie. Pour le coordonnateur par intérim du projet iCompete, le spécialiste en sauvegarde environnementale, Maxime Thierry Dombada Tambano. La directrice du groupe scolaire Tartine et Chocolat, Lysénoé Leclerc, informe les parents d'élèves et le public bonguissois que les inscriptions au titre de l'année académique 2026-2027 continuent à la maternelle, primaire et au secondaire. Pour tout renseignement, adressez-vous à la direction du groupe scolaire Tartine et Chocolat tous les jours de 7h30 à 14h et l'établissement souhaite la bienvenue à tous les nouveaux élèves. Téléphone 72 40 2x25. Le coordonnateur par intérim du projet iCompete informe tous les apprentis qu'il sera procédé au paiement de leur bourse dans les centres de formation selon le calendrier ci-dessous. Date, jeudi 24 septembre, c'est-à-dire demain. Centre de formation, Mamandoyo, vendredi 25 septembre. Centre de formation, Jeunesse Pionnière Nationale JPN, Lycée Technique de Bangui. Samedi 26 septembre, Centre de formation, Azikar, Essika, Kadeska. Lundi 28 septembre, Centre de formation, Canal de Bonne Volonté, École des Métiers d'Art, Lycée Professionnel Féminin, Institut Moderne de Métiers Spécialisés, IMMS. Pour percevoir leur bourse, les apprentis sont invités à se présenter munis obligatoirement de l'une de ces pièces suivantes: carte nationale d'identité et sa copie, permis de conduire et sa copie, passeport et sa copie, carte de lecteur et sa copie, carte du demandeur d'emploi ACPE et sa copie. Pour le coordonnateur par intérim du projet iCompete, le spécialiste en sauvegarde environnementale, Maxime Thierry Dumbada Tambano.

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Elle est située. Elle est destinée pour les enfants de la crèche au primaire avec des horaires d'ouverture de 7h à 18h. La rentrée est prévue ce lundi 21 septembre à 7h30. Les places étant limitées, l'établissement vous invite la population de Bangui, invite les parents à venir massivement inscrire leurs enfants. Le but recherché est de déposer les enfants dans un environnement adapté. Également, les enfants seront encadrés par des enseignants compétents, des puéricultrices et gérés par des sœurs catholiques. Ainsi, venez massivement afin de découvrir les lieux et inscrire vos enfants, les places étant limitées. L'école fondamentale 1 Kenza School n'est pas qu'un lieu de garde, c'est surtout un lieu d'échange et d'accueil des enfants et des familles dans une confiance réciproque où le respect, l'autonomie et la sécurité sont des références privilégiées dans notre projet. Téléphone 74 02 52 45 75 33 84 83 ou 74 02 52 45, le dernier numéro, et le numéro WhatsApp. Merci à vous de choisir les 100.9 FM Radio Nique, le cache, chers auditeurs. Nous allons nous arrêter là pour l'instant. Oui, voilà. Il est presque l'heure de passer à la suite de nos programmes. Le reste des avis communiqués. Nous sommes désolés. Vous allez suivre demain. Encore merci.

maison en train de vous reposer. En train de suivre Radio Ndikiluka. Merci beaucoup. Reposez-vous bien. Excellente soirée à vous. À demain, même heure, même fréquence. Et bisous à ma zone de zone, meilleur météo. Mon nom complet, c'est Bertie Justina Mazouda. À la présentation ce soir, à Métidiane. À la technique, Miguel Élisée Banga côté, Christelle Nicolas Zonaïta.

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1: Actuellement, ça est possible après, parce que vous donnez un monde à choisir déjà. Il faut que ça soit fini, ils ont dit, tenez, ou aller, col à Guy, ou aller, qui bête l'eau. Donc, Baba, maman, petit, elle a choisi, mais elle a dit, mon gars, tu l'as pris.
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0: Mais est-ce que parce que par rapport à l'expérience, par rapport à l'expérience de l'école, le bête sur Wally, l'a venu.
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1: Auditrices et auditeurs, bonjour et bienvenue dans Demain la Terre. La République centrafricaine couvre une superficie totale de 623 000 km². Le pays compte environ 23 millions d'hectares de forêt, soit près de 37% de son territoire. Plusieurs textes encadrent la gouvernance climatique, foncière et forestière en République centrafricaine. Mais on se demande, est-ce que les femmes, les jeunes et les organisations de la société civile sont réellement impliquées aux actions climatiques dans le pays? La gestion des terres et des forêts est-elle transparente en République centrafricaine? Quelles sont les revendications de la plateforme de la société civile pour la gestion durable des ressources naturelles et de l'environnement, la GDRNE, sur cette question? On en parle dans cette émission avec notre invité Guy Julien Dakouzou, coordonnateur de la plateforme GDRNE.
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1: Alors, commençons d'abord par les actualités environnementales de la semaine. À la une, face à la recrudescence des inondations à Bangui, les jeunes du quartier Galabadja 3, dans le 8e arrondissement, se mobilisent pour protéger leur quartier. Jeudi 17 septembre dernier, ils ont curé le canal qui longe l'avenue Baïkoa. L'objectif était de faciliter l'écoulement des eaux de pluie et de limiter les risques d'inondation. Retour sur cette initiative avec vous, Sabrina Larissa Naïlo.
2: Munis de pelles, de pioches et de balais, les jeunes, les femmes et les hommes du quartier Galabadja 3 travaillent ensemble. Leur objectif, enlever toutes les ordures qui bloquent l'eau de pluie et provoquent des inondations. Wilfried Kwingda, un habitant du quartier, nous explique pourquoi tout le monde s'est mobilisé.
3: Quand il
4: pleut, les eaux inondent le quartier, les canaux sont bouchés, ce qui empêche les eaux de passer correctement. Donc pour éviter le pire, nous avons pris l'initiative de curer ce canal.
2: Une action saluée par Igor Gebao, un passant. Pour lui, ce nettoyage doit servir d'exemple aux jeunes des autres quartiers de Bangui.
5: J'aimerais bien vraiment dire aux jeunes de 8e arrondissement de prendre l'initiative de ce que les jeunes de Galabadja 3 pour qu'eux aussi fassent la même chose, parce qu'on peut attendre l'État ou le gouvernement.
2: Mais un problème demeure. Une fois sortis des canaux, ces ordures sont jetées sur la grande route et bloquent la circulation. Blaise Rangba, un autre jeune du quartier, demande urgemment à la mairie de venir les ramasser.
6: Je demande à mes compatriotes de ne pas verser leurs ordures dans le canal. Je demande également à la mairie de venir dégager les ordures déposées sur la route.
2: Ces derniers temps, les inondations frappent plusieurs quartiers de Bangui à cause des canaux bouchés. Face à cette situation, les habitants demandent un nettoyage régulier des égouts pour éviter les dégâts et mieux se protéger des fortes pluies.
1: Merci à vous, Sabrina Larissa Naïlo. Direction maintenant d'Ikwa dans la préfecture de la Kémo, où les habitants manquent d'eau potable. Pour répondre à leurs besoins, de nombreuses personnes boivent l'eau des rivières qui peut provoquer des maladies. Dans cette ville de plus de 24 000 habitants, 10 forages sont disponibles, mais certains tombent régulièrement en panne. Cette situation oblige une grande partie de la population à utiliser des sources d'eau non traitées. Le point avec Alardi Aristide Alayam qui était adéquat.
7: Vanessa, bassine d'eau sur la tête, rivière d'un ruisseau un peu plus proche. Pas la peine d'aller plus loin vers le forage qui est souvent bondé de monde. Et de plus, il fait presque nuit.
8: Nous avons un problème d'eau potable adéquat. Nous ne disposons que d'une seule pompe dans notre secteur.

0: secteur. Pendant la saison sèche, nous sommes obligés de nous approvisionner en eau de brousse qui est pourtant sale et pleine de microbes. Beaucoup d'enfants sont même morts à cause de la consommation de ces eaux impropres.
1: L'usage des eaux de pluie, souvent sans traitement, inquiète également les habitants. Mathilde évoque notamment des cas d'infection cutanée et de maladies diarrhéiques chez les enfants.
2: Dekwa est un grand carrefour. On ne devait pas manquer d'eau potable. Presque tous les forages sont dysfonctionnels. Nous obligeons à consommer l'eau des pluies qui n'est pas suffisamment traitée. Cette eau nous cause des maladies de peau et utilisée pour préparer les repas rend aussi nos enfants malades.
1: Zéphirin Boutou, déjà victime de la maladie hydrique, appelle à une solution.
3: Nous, cultivateurs, avions sérieux problèmes de santé à cause de la consommation d'eau impropre. Nous avons régulièrement des maux de ventre. Nous demandons au président de la République et aux Centrafricains de bonne volonté de nous venir en aide en construisant suffisamment de forages. Des enfants sont morts à cause des maladies liées à la consommation des eaux. Nous avons également des difficultés financières pour acheter des médicaments nécessaires.
1: À l'hôpital secondaire de Dekwa, des maladies liées à la consommation d'eau malpropre sont de plus en plus diagnostiquées, comme le confirme le médecin-chef Jean-Gerville Bikwane Bandi.
4: C'est depuis janvier jusqu'à l'heure qu'on reçoit régulièrement ces maladies diarrhéiques. Il y a eu, je pense, une mortalité assez élevée, qui va même jusqu'à 25%. On en a remonté l'information au niveau des disciples. On a fait beaucoup de sensibilisation à ce point.
1: Les habitants appellent à la réparation des forages en panne et à la construction de nouveaux points d'eau. Une réponse qui permettrait, selon eux, d'améliorer l'accès à l'eau potable et de réduire les risques sanitaires liés à la consommation d'eau impropre. Alardi Aricide Alayam, de retour de Dekwa, Radio Dekeloka.
5: Comme annoncé au début de cette émission, nous parlons aujourd'hui de la gouvernance climatique, foncière et forestière en République centrafricaine, ainsi que la participation des femmes, des jeunes et des organisations de la société civile aux actions climatiques. La semaine dernière, une consultation sur l'adhésion de la République centrafricaine à la Convention des Nations Unies sur les cours d'eau transfrontalières s'est tenue à Bangui. Pendant deux jours, le ministère de l'Environnement et les différents acteurs concernés ont élaboré une feuille de route pour faciliter l'adhésion du pays à cette convention. Emmanuel Sambolifis était sur place.
6: Adoptée en 1992 à Helsinki et entrée en vigueur en 1996, cette convention encourage la coopération entre les États dans la gestion des eaux partagées et à prévenir les impacts transfrontaliers. La RCA tente d'y adhérer depuis 2018. Jean-Christophe Robembe, point focal de la convention.
7: C'est une question de procédure. Il fallait qu'on renforce notre capacité pour que le secrétariat de la convention nous donne un outil juridique, comment suivre le processus. C'est quand nous sommes au niveau de Genève, on a renforcé notre capacité, on nous a montré toutes les étapes du processus pour essayer maintenant de suivre ça et de faire associer le gouvernement, les corps consulaires de l'État, les institutions républicaines.
6: La ratification est prévue en décembre prochain à Abu Dhabi. Selon les participants, elle permettra à la RCA de bénéficier de nouvelles opportunités dans la gestion de ses ressources en eau. Jean-Christophe Robembe.
7: Nous sommes quand même dans un cadre de la 7e République, donc il faut réglementer. Et réglementer, c'est-à-dire qu'il faudra qu'on ratifie cette convention, ça veut dire que nous sommes un pays de droit. Et il faut d'abord adhérer, c'est comme la Constitution que nous avons votée. Donc la Convention, si nous adhérons, ça veut dire que ça nous donne beaucoup d'opportunités, ça nous donne beaucoup d'avantages, ça nous ouvre, c'est-à-dire la clé du monde, et nous allons bénéficier des mannes concernant, c'est-à-dire l'eau dans le monde entier.
6: Au terme de la rencontre, les participants recommandent notamment d'accélérer la ratification de la charte de l'eau et de renforcer la coordination entre les ministères concernés.
5: Merci à vous, Emmanuel Sambolifis. Alors, les autorités associent-elles réellement les femmes, les jeunes et la société civile aux actions climatiques en République centrafricaine? La gestion des terres et des forêts est-elle transparente dans le pays? Quelles sont les demandes de la plateforme de la société civile pour la gestion durable des ressources naturelles et de l'environnement? La GDRNE sur ces questions. Pour en parler, nous recevons Guy Julien Dakouzou, coordonnateur de la plateforme GDRNE. Il répond aux questions de Hamid Tidjani.
8: Monsieur Guy Julien Dakouzou, bonjour.
9: Bonjour Hamid.
8: Dans votre déclaration du 25 août sur la gouvernance climatique, foncière et forestière en RCA, vous avez évoqué l'accord de partenariat volontaire APV signé avec l'Union européenne. où en est concrètement la mise en œuvre de cet accord aujourd'hui dans le pays?
9: Comme vous le savez, la société civile, plateforme pour la gestion durable des ressources naturelles de l'environnement dont je suis le coordonnateur, joue un rôle très important dans la mise en œuvre des processus avec le gouvernement. Nous accompagnons le gouvernement dans les différents processus en matière de gouvernance forestière et climatique. C'est de notre devoir et de notre rôle de pouvoir pousser les choses pour que les choses puissent aller de l'avant. C'est comme ça que nous avons fait cette déclaration en date du 25 août 2026. Comme vous l'avez demandé concernant l'APV que nous avons mentionné dans notre déclaration, pour la petite histoire, l'APV, le début de la négociation pour l'APV a commencé en 2009. La RCA a signé et ratifié en 2011 et c'est entré en vigueur en 2012. C'est l'accord de partenariat volontaire pour la réglementation, la gouvernance, la commercialisation du bois en République centrafricaine, entre la République centrafricaine et l'Union européenne. Et cet accord avait été ratifié pour la petite histoire par le chef de l'État actuel, à l'époque l'État encore premier ministre chef du gouvernement. C'est ainsi que cet accord a permis à la République centrafricaine d'améliorer sa gouvernance forestière, d'améliorer les textes, d'actualiser beaucoup de choses. Par exemple, les textes sur l'exportation, les problèmes sur les droits des communautés, beaucoup de choses ont été prises en compte dans l'APV. Et nous sommes vraiment un peu inquiets parce que d'ici peu, l'APV va disparaître en 2027, plus présent en octobre 2027. On ne parlera plus de l'APV. On va maintenant parler du règlement déforestation de l'Union européenne qui est entré en vigueur depuis en 2023. En principe, la RCA devait maintenant orienter tous ses efforts, toutes ses réglementations, tout c'est dans le cadre de ce nouveau règlement.
8: Mais quelle est concrètement votre crainte par rapport à la disparition des APV dont vous avez fait mention tout à l'heure?
9: Bon, on a une crainte hein, parce que beaucoup de personnes ont dans l'APV FEC. L'APV FEC a donné beaucoup de possibilités à la société civile, aux communautés locales autochtones de pouvoir retrouver leurs droits qui entre-temps étaient vraiment bannis. Donc à travers l'APV, nous avons eu beaucoup de choses, par exemple dans la réglementation forestière, nous avons eu beaucoup d'améliorations dans nos textes de loi existants. On a beaucoup actualisé ces textes grâce à l'APV. Et grâce à l'APV aussi, on a donné cette possibilité à la société civile de mener ce qu'on appelle l'observation indépendante des activités forestières. Donc ça nous a permis d'aller sur le terrain. Nous avons opté pour l'observation indépendante mandatée. À l'époque, on ne comprenait pas vraiment bien l'observation indépendante. On a opté pour l'observation indépendante mandatée que nous menons des missions de terrain avec le gouvernement. Nous faisons l'observation indépendante. Le gouvernement, pour sa part, à travers ces cadres qui sont dans la mission, eux aussi en profitent pour faire ce qu'on appelle le contrôle forestier. Donc, nous nous inquiétons parce que si l'APV va partir, est-ce qu'on va tout abandonner, ce qu'on a eu comme les avantages avec l'APV? Est-ce qu'on va faire comment? Et ce qui nous inquiète beaucoup, il n'y a pas une communication directe officiellement avec le gouvernement là-dessus. Le ministère des Eaux et Forêts nous communique pas sur ce processus parce que c'est déjà d'actualité. On en parle partout. On en parle dans les documents, mais on ne sent pas vraiment ce que préconise le ministère de l'économie forestière, des ressources halieutiques et fauniques. Doit quand même faire une déclaration pour donner la position de la RCA par rapport à la fin de l'APV qui va venir. Qu'est-ce que nous allons capitaliser? Qu'est-ce que nous allons garder comme acquis? Voilà, c'est tout ça, c'est notre inquiétude que nous voulons peut-être porter à l'intention de l'opinion nationale aussi internationale pour pouvoir accompagner la puissance africaine dans ce processus. Et le R2E, ça va venir, mais on ne comprend pas tellement cela parce que l'APV a été négocié pendant des années. Et les gens s'en ont approprié, mais on se rend compte que le RDE qui va venir là, personne ne connaît. Il fallait quand même faire une large information, une sensibilisation. On renforce la capacité des gens pour que les gens puissent maintenant se préparer à s'adapter à ce RDE. Voilà, c'est notre inquiétude, notre crainte à travers cette déclaration.
8: Voilà, c'est votre inquiétude, mais vous estimez également que l'élaboration de la loi cadre sur le foncier accuse un retard important dans le pays. Qu'est-ce qui explique selon vous cette situation?
9: La loi cadre, c'est une loi qui doit vraiment orienter toutes les lois et autres textes qui vont venir par rapport au problème foncier. Comme vous le savez, nous disposons d'un texte qui date depuis 1961, donc au début de l'indépendance. Voyez-vous, ça est devenu caduque. Plus de 3 ans maintenant qu'on a commencé le processus d'élaboration de cette loi cadre. On nous avait impliqué véritablement dans l'élaboration de cette loi. Et on se rend compte les choses piétinent. On ne sait pas le blocage à quel niveau. On nous dit souvent dans les informations que nous reprenons par-ci et là que la loi cadre se trouve au niveau de l'Assemblée nationale. Mais rien n'avance, qu'il y a des problèmes de financement pour la suite. Et ça, on ne le dit pas. Et voilà, nous nous inquiétons aussi parce qu'on s'était véritablement impliqué. Parce qu'on nous avait attribué un article concernant les communautés locales et le peuple autochtone pour que nous puissions rédiger et faire la proposition de cet article-là qui sera intégré dans la nouvelle loi cadre. Mais on se rend compte les choses n'avancent pas, les choses ne bougent pas. C'est ça que nous voulons peut-être porter à l'intention de nos gouvernants, c'est-à-dire l'opinion nationale, aussi nos partenaires, pour pouvoir appuyer et aider dans la mise en œuvre et l'opérationnalisation de cette loi cadre.
8: Mais quels sont précisément vos principes principales revendications par rapport à ce dossier?
9: Nous aussi, mais on s'est impliqué dedans, même voilà tout ce que nous avons fait comme effort, on s'inquiète, mais on va laisser la loi cadre là comme ça, mais sur quelle base que nous allons commencer pour élaborer d'autres textes? C'est pourquoi nous disons vraiment que nous sommes vraiment inquiets de ce blocage là, qu'on peut le dire, on peut dire comme ça, à ce niveau que nous n'avons aucune information dit exactement où sera le blocage pour nous permettre aussi de faire des plaidoyers auprès des partenaires pour que les choses puissent avancer.
8: La GDRNE demande un renforcement de la place des femmes et des jeunes dans la mise en œuvre des contributions déterminées au niveau national CDN. Qu'est-ce qui manque aujourd'hui pour que ces deux catégories soient réellement impliquées dans l'action climatique en RCA?
9: La femme et les jeunes sont effectivement pris en compte, mais leur prise en compte doit être vraiment extensive. Il y a des plans d'action. Qu'est-ce qu'on peut faire comme plan d'action? La contribution déterminée au niveau national est déjà élaborée. Nous sommes à la CDN 3.0 maintenant en RCA que nous avons déjà soumis à la Convention cadre des Nations Unies sur les changements climatiques. Donc, nous estimons que vraiment il faut renforcer le rôle de la femme, tant bien qu'il y a beaucoup de documents qui ont été produits par la Coordination Nationale Climat à l'égard des femmes. Il y a aussi beaucoup de choses qui ont été menées, mais nous estimons que cela soit plus efficace en les impliquant effectivement, en faisant des campagnes de sensibilisation à leur égard, en renforçant leur capacité pour l'appropriation et la compréhension de ce processus. Cela va leur permettre de comment s'impliquer davantage dans cela. C'est pourquoi là nous avons mis un accent dessus, pour que cela soit vraiment pris en compte, surtout les femmes et les jeunes. Il fallait vraiment la sensibilisation. C'est tout cela que nous avons demandé pour que cela soit ratifié. On donne les moyens aux organisations, à la société civile, pour pouvoir descendre sur le terrain, porter à la connaissance du centrafricain jusqu'au bas fond, jusqu'au fin fond de la centrafricaine, pour lui dire que qu'est-ce que les CDN. Les CDN sont des documents qui nous permettent de pouvoir capter de l'argent pour contribuer à lutter contre les changements climatiques. Mais on se rend compte que la population devient un peu difficile. Donc nous souhaiterions qu'on mette à notre disposition des moyens nécessaires à travers les moyens que dispose la coordination climat et le ministère de l'Environnement pour que la société civile puisse s'impliquer davantage auprès de ces deux franges de la population, ce qui c'est-à-dire les hommes et les femmes, pour pouvoir les sensibiliser et renforcer leur capacité à l'appropriation et à la compréhension des contributions déterminées en RCA habituellement connues sous le sigle CDN.
8: Par ailleurs, vous demandez au gouvernement de mettre en place un comité national chargé de préparer et d'organiser la participation de la RCA à la prochaine conférence des parties sur les changements climatiques prévus en Turquie en novembre prochain. Pourquoi considérez-vous la création de ce comité comme une urgence?
9: Non, ça c'est ce que nous avons tiré comme leçon. Nous sommes à la 31e COP qui aura lieu en Turquie en novembre 2026. On s'est rendu compte que les autres COP antérieures, toute la délégation africaine partait en rond dispersé. Ça, il faut l'avouer. Les gens partaient en rond dispersé et il n'y avait pas vraiment une préparation conséquente par rapport à cela. Nous avons décrié cela pendant plusieurs années, mais les choses ne changent jamais. C'est toujours la même chose qui se répète. On insiste bien avec la 7e République et avec le nouveau ministre de l'Environnement. Parce que la COP, ce n'est pas seulement pour aller là-bas participer et faire du tourisme qu'on a l'habitude de dire. Mais la COP se prépare. Qu'est-ce que nous allons porter? Qu'est-ce que nous allons amener pour la RCA à la COP? Quelles sont nos contributions à travers les déclarations, à travers nos contributions sur les grandes décisions qui seront prises? Et aussi, qu'est-ce que nous allons emporter comme des projets en main? Parce que là-bas, c'est le lieu d'une grande rencontre et qui va retrouver les parties du monde. Tous les pays du monde seront là, tous les partenaires seront là, tous les bailleurs seront là. Mais ça va aussi permettre aussi à la société civile qui va partir en délégation, une forte délégation. Des fois, c'est une seule personne de la société civile coptée et puis partir à cette COP-là où il parle individuellement, comment l'habitude de le dire, mais vraiment ça ne pèse pas. Il fallait vraiment que ce soit une délégation conséquente qui parte à cette COP-là. Donc c'est pourquoi nous lançons un appel, pas seulement au ministère de l'Environnement et du Développement Durable, mais aussi à l'endroit du gouvernement, à l'endroit même de la plus haute autorité de l'État, même chef de l'État, pour qu'il puisse s'impliquer, pour que la RCA puisse gagner, tirer vraiment parti de cette chose. On le dit, mais ça devait vraiment, c'est-à-dire le fait qu'il se répétait, voilà, ça ne devient pas bien, mais nous voulons les actes concrets pour qu'on puisse mettre en place un comité. Chacun peut venir avec sa contribution. Ensemble, on va avoir un document, soit une déclaration de la RCA que toutes les parties prenantes vont se retrouver et nous souhaiterons aussi qu'on puisse impliquer davantage le secteur privé. Maintenant, vous savez, maintenant, le problème d'argent, le problème d'investissement, donc nous souhaiterons que vraiment cette fois-ci, ça soit vraiment un comité et une délégation qui soit composée de toutes les parties prenantes de l'Afrique centrafricaine pour prendre part à cette COP qui se présage bientôt à l'horizon d'ici novembre 2026.
8: Dans votre déclaration, vous faites également le lien entre la gouvernance des ressources naturelles et la transparence dans les industries extractives ITE. Pourquoi demander demandez-vous au gouvernement d'améliorer le système de collecte des revenus issus de l'exploitation forestière?
9: L'ITIE, c'est l'initiative pour la transparence dans l'industrie extractive à laquelle la RCA a adhéré il y a cela quelques années. Ouais. Mais compte tenu de certaines situations et le non-respect de certaines normes et non-processus là-bas, la RCA a été suspendue une première fois pendant les événements de 2011 et une seconde fois il y a de cela bientôt 2 ans ou 3 ans comme ça. Donc, il fallait que nous faisons tout pour que ce processus-là, la RCA, puisse réintégrer cette institution-là. Entre-temps, l'ITIE concernait seulement l'exploitation minière, à savoir le diamant et l'or, quelque chose comme ça. Mmh. Mais maintenant, on a intégré dans l'ITIE maintenant les ressources forestières, c'est-à-dire l'exploitation du bois de la RCA qui doit faire partie maintenant de l'ITIE. Donc, c'est pourquoi nous demandons à ce que l'ITIE, l'initiative-là, puisse vraiment prendre en compte toutes les données. Et le gouvernement doit faire un effort pour avoir les ressources nécessaires pour permettre à l'ITIE d'avoir les éléments qu'on demande sur l'exploitation forestière pour que, lors du rapport que la RCA soit présentée, ça soit conforme avec ce que nous disposons, avec ce que nous avons comme ressources, avec ce que nous avons comme documents sur le terrain, avec la RCA pour le mettre en conformité avec les exigences de l'ITIE. Donc, c'est pourquoi nous demandons. Et j'en profite pour lancer vraiment ce message-là, pour qu'ensemble on puisse accompagner l'ITIE pour que nous puissions avoir un document comme nous l'exige au niveau international pour qu'on puisse réunir ces conditions le plus rapidement possible avec l'appui du gouvernement, avec l'appui de toutes les parties prenantes, avec l'appui de la société civile surtout pour qu'on puisse avoir un bon rapport et soumettre pour que d'ici janvier 2027 la RCA puisse réintégrer l'initiative pour la transformation dans les soucis exactifs. C'est ça, c'est notre exigence à ce niveau.
8: Mais quelles sont les principales faiblesses que vous avez identifiées dans la gouvernance climatique, foncière et forestière en République centrale?
9: C'est qu'il fallait qu'il y ait vraiment une bonne information. Il y a partage d'informations à tous les niveaux pour savoir à quel niveau, par exemple, on est dans la mise en œuvre de la révision de la loi cadre sur le foncier. Où en sommes-nous? On va dire à quel niveau, où est le code forestier? Bon, j'en profite ici pour dire que le code forestier aussi est dans l'impasse. On avait validé le nouveau code forestier. On avait mis en place un comité de validation. Tout ça, là, ça a été fait. Mais on ne sait pas à quel niveau. Même s'il y a des blocages, autant passer les informations. Mais en passant les informations, peut-être à quel niveau ou à quel coin que nous sommes, on pourra aussi contribuer à faire un plaidoyer pour que ce processus puisse avancer. Début 2026, on devait quand même voter et promulguer le nouveau code forestier. Mais là, nous sommes dans l'impasse. On ne sait pas exactement. Que ce soit au niveau du secrétariat général du gouvernement ou c'est déjà envoyé à l'Assemblée nationale. Ce sont des informations qu'il faut vraiment faire passer entre nous pour qu'on puisse être au même diapason, au même niveau de compréhension. C'est ce que nous demandons. Nous ne demandons pas autre chose qu'en partant les informations. Parce que nous sommes aussi inquiets. Nous avons des choses. Le pays a des exigences par rapport à ce nouveau code sur le plan national et international pour adapter certaines de ses pratiques avec ce nouveau code. Mais tout est dans ce code-là. Mais on ne sent pas que le nouveau code-là, c'est ça qu'on continue à appliquer. Parce que ce nouveau code est devenu presque caduque. Ce n'est plus d'actualité. Donc on avait donné beaucoup de choses. On avait proposé intégrer beaucoup de choses dans le nouveau code forcier qui est en cours là. Bon, c'est ça que nous souhaitons que cela se fasse le plus rapidement possible. En matière de climat, nous voulons que ça soit transparent. Ça, c'est vraiment les faiblesses que nous avons évoquées et nous souhaiterons que les choses puissent aller de l'avant comme nous le souhaitons.
8: Et quelles mesures urgentes le gouvernement devrait-il prendre pour y remédier?
9: En résumé, il fallait que le gouvernement soit transparent. On fait la communication, on se communique entre nous. Nous ne sommes pas des adversaires, nous sommes la société civile pour accompagner le gouvernement dans les différents processus politiques en matière de gouvernance forestière, climatique et autres dans lesquels il s'est engagé. Nous voulons que nous ne soyons pas seulement des spectateurs, nous voulons être aussi des acteurs dans ce processus-là, qu'on nous informe la société civile. Nous pouvons aussi mobiliser des fonds, même s'il y a des difficultés à travers des partenaires. Certes, il y a des choses maintenant qui ne vont pas au niveau international parce qu'il y a des problèmes de financement, car maintenant les situations géopolitiques le prouvent que pour avoir maintenant des financements comme avant, c'est devenu trop difficile. Donc, nous voulons que vraiment la transparence soit là, la communication soit là et ça soit des processus inclusifs. Des processus inclusifs que tout le monde puisse se retrouver et qu'on s'en peut échanger, que chacun peut amener de son côté ses petites idées pour pouvoir avoir une bonne idée pour essayer d'aller en avant.
8: Au-delà des recommandations contenues dans votre déclaration, qu'attendez-vous concrètement du gouvernement dans les prochains jours, voire dans les prochains mois?
9: Nous avons posé le problème. Nous ne sommes pas les décideurs. Le décideur, c'est le gouvernement. Nous avons posé le problème. C'est maintenant au gouvernement de prendre sa responsabilité à travers ces différents départements qui sont dans ces processus que je viens d'évoquer par rapport aux codes forestiers. Où en sommes-nous? On doit poser cette question, pas à moi. Nous posons, si c'est peut-être la réponse est au niveau du gouvernement, au niveau du ministère des Eaux et Forêts, qu'on le dise. Ce n'est pas une obligation, on ne le fait que poser. Le problème par rapport à la mise en œuvre des CDN, où en sommes-nous? Parce qu'il y a mise en œuvre des CDN, on doit chercher la mobilisation des fonds. On a mobilisé combien pour mettre en œuvre notre CDN à ce niveau? Ce sont des communications communication. C'est des choses qu'on peut échanger en quelques minutes, et je vais même 15 secondes pour dire que voilà, voilà la réponse de ce que vous disiez. Voilà, c'est une bonne chose. Où en sommes-nous avec la COP 31 qui va se tenir en novembre? Il reste seulement 3-4 mois à ce niveau, à ce jour-là, il reste seulement 3-4 mois pour aller. Qu'est-ce que nous avons? Qu'est-ce qu'on a préparé? Qu'est-ce que nous avons mis en place comme comité? Qu'est-ce qu'on va faire? Qu'est-ce qu'on doit faire? Qu'est-ce qu'on doit faire? C'est ça que nous demandons au gouvernement. Ce n'est pas une obligation. Ce n'est qu'une relance de ce que nous pensons bas pour maintenant les évoquer ici, haut, maintenant, pour le dire qu'on puisse prendre en compte nos préoccupations pour qu'ensemble nous puissions contribuer à la lutte contre les changements climatiques.
8: Monsieur Guy Julien Dakojo, merci.
9: C'est à moi de vous remercier.
5: Merci à vous, Amit Tidjani. Merci également à vous, chers auditeurs, pour votre fidélité d'écoute. Demain, la Terre, c'est la fin de votre émission d'aujourd'hui. À la mise en onde, Orens Giscard Gombe, au micro, appelez-moi Destin de Bonheur Willikan. Ne quittez pas la version langue nationale Sango de votre émission, c'est après cette courte pause.
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0: 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Ma mère, je n'en pensais qu'à Inga Kalope. 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
1: 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Monde a tourné, aïe a changé.
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0: 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Tena Minga d'après Élisée, Miguel Bangakote et Mako Pantiso.
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0: mon temps valait tel.
1: Bon, il comprend qu'on va piquer à mon camion dans le studio. Singi la mingi mai, rendez-vous dans le 2 octobre na 2026 na Bagetti Potokanga, aussi le 26 décembre na stade olympique hein, Alassane Ouattara. 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
0: Nila.
1: Voilà, mais le temps d'attirer rappelle le Guinache 9 ans il y a quelqu'un na rue

0: Voilà, il m'a dit que je suis un peu berbère, un peu berbère, un
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2: Oui, il passe dans l'émission parce qu'il y a un petit gouvernement, il sait qu'on a déjà le cas à la vie de la fin de l'année, il y a un peu.
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0: Ouais, dès qu'ils vont t'acheter aussi, ils sont romantiques, manière de bien sur les réseaux, ouais. Ça me plaît vraiment. Les collègues qui participent à l'émission, ils n'ont pas eu la possibilité de participer, mais ils ont besoin de ça après.
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2: Oui, bien rêve, mais à déquêter.
0: À déquêter, parce qu'à parent, pression, tu as parent actuellement. Oui. L'indotiment, tu canalises moi aussi, ouais, tu as bas moi. Parce que masque, ouais, il faut aller à l'état, gang, l'indotiment.
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0: bah, t'aimes bien, j'ai moi dérouté, moi, là, ouais. 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Et commencer quoi, j'en ai pas fait. Ni là, pas fait.
3: Ni là. 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
3: Oui, il faut école. Et il faut parents accepter là d'abord si il peut passer dans l'état de tassou.
0: Comment, Chris?
4: Bon, à l'inspiration, inspiration en dedans. Un problème, ni examen de bonté, comme il y a deux fois, il faut objectif dans l'examen aussi.
0: Donc, moi, on a des bacs à l'université, à l'université, à monsieur qui a fait des. 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
5: Nouveau talent à la gare et bien naïf.

0: How's that mean getting younger?
1: Yeah.
0: It's a cool up.

Bonsoir à toutes et à tous. Soyez les bienvenus dans votre magazine d'Africa Sports de ce mercredi 23 septembre 2026. On va parler du début de la campagne aux éliminatoires. On va parler du début de la campagne à la CAN 2027. Coup dur pour les fauves de Bazoubangui. Lui, Mafuta, est forfait pour les deux premières journées des éliminatoires.